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2: Bonjour à tous, à la une de l'actualité, les personnels hospitaliers sont appelés à une journée hôpital mort aujourd'hui en France. Les syndicats réclament notamment un meilleur régime de protection sociale complémentaire aligné sur celui des autres agents publics. Des minutes de silence, des prises de parole, certains personnels vont porter aussi des brassards noirs dans les hôpitaux, les EHPAD et les structures médico-sociales. Les pompiers sont appelés à la grève aussi aujourd'hui en France. Après les nombreux incendies de cet été, ils dénoncent un manque de moyens et d'engagement de la part de l'État. La mobilisation doit durer jusqu'au 20 octobre, date du vote à l'Assemblée de la première partie du projet de loi de finances. Matignon saisit la justice après des fuites sur la préparation du budget 2027. Des documents internes évoquant de possibles prélèvements sur l'épargne salariale ont été dévoilés dans la presse. Le Premier ministre Sébastien Lecornu dénonce des informations qui ne constituent ni des annonces ni des ballons d'essai. Matignon évoque une possible violation du secret professionnel. Et puis en sport, Isaac Hadjar va encore manquer le prochain Grand Prix de Formule 1. Le Français est forfait ce week-end à Madrid, toujours à cause de sa blessure au poignet gauche. Le Français avait déjà manqué les Grands Prix aux Pays-Bas et en Italie. Il sera une nouvelle fois remplacé chez Red Bull par Liam Lawson.
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4: Et dans votre ciel de Camargue pour ce mardi 8 septembre, c'est potentiellement le dernier jour de forte chaleur. Nous retrouvons dès la matinée 26 degrés ressentis, 36 avec quelques éclaircies dans le ciel, potentiellement quelques nuages qui pourront cacher le soleil. Et on a exactement le même temps l'après-midi avec des températures plus importantes, 29 degrés ressentis, 40, température de l'eau de 25 degrés. Et puis normalement on devrait avoir de l'orage durant la nuit et qui devrait donner quelques températures fraîches dès le lendemain. On n'oublie pas de souhaiter une bonne fête en ce mardi au Adrien.

Bonjour à tous, les prévisions pour ce 8 septembre, l'horoscope avec les béliers. Vous qui rêviez d'une folle passion amoureuse, vous ne serez pas déçus. Taureau, vous allez décider que le moment est venu de changer certains éléments de votre vie. Les Gémeaux, une chose est certaine, vous ne serez pas en manque de sensations fortes ce dimanche. Cancer, vous aurez tendance à vous montrer inflexible. Lion, votre quête du jour sera celle de l'amour. Vierge, vous aurez envie de faire de nouvelles connaissances. Balance, vous ne maîtriserez plus tout ce qui vous arrive et ça vous inquiète. Scorpion, vous avez le champ libre pour vous exprimer en toute sérénité. Sagittaire, cette journée s'annonce chargée, évitez toute perte de temps. Les Capricornes, votre soirée sera à l'image de votre journée, c'est-à-dire mouvementée. Les Verseaux, vous mènerez la danse et votre entourage aura bien du mal à suivre la cadence. Enfin, les Poissons, vous réussirez tout ce que vous entreprendrez. Très bonne journée à tous.

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2: Dans vos trajets routiers quotidiens, vous passez sûrement par des carrefours giratoires, abusivement appelés ronds-points. Eh bien c'est normal, car la France en compte pas moins de 30 000, soit la moitié de ceux existants dans le monde. Le coût d'un tel ouvrage va de 100 000 à 1 million d'euros.
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Bonjour à tous, nous sommes aujourd'hui le 8 septembre, journée où nous fêtons la nativité de la Vierge Marie et également nous souhaitons une bonne fête au Adrien. Bon anniversaire à vous qui êtes né un 8 septembre, c'est un point en commun que vous avez avec Wiz Khalifa, Jeff Panaclock, Pink, Jean-Michel Apathy, Bernie Sanders, Avicii, Frédéric Mistral ou encore Richard Cœur de Lion. Ça s'est passé un 8 septembre 1429, c'est l'attaque de Paris par Jeanne d'Arc qui est une nouvelle fois blessée. 1504, l'inauguration officielle du David de Michel-Ange. 1940, Marcel Ravida découvre la grotte de Lascaux sur la commune de Montignac en Dordogne. 1966, c'est le lancement de Star Trek sur NBC. Et le 8 septembre 2008, Roger Federer remporte pour la 5e fois consécutive l'US Open de tennis. Grâce à cette victoire, il devient le seul joueur de l'histoire à avoir remporté 5 fois de suite 2 des 4 tournois du Grand Chelem. Le dicton du jour, à l'Annonciation, les hirondelles annoncent la belle saison, à la Nativité, elles nous quittent avec l'été. Très bonne journée à tous!

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1: Et dans votre télé pour ce mardi 8 septembre, je vous propose de retrouver un magazine inédit sur une voix internationale, une voix que l'on aime tous. Ce magazine, c'est « Il était une voix », Céline Dion. Nagui commente une immersion sensible dans l'histoire vocale de Céline Dion, une histoire qui se dévoile au fil de ses interprétations, de ses silences, de ses évolutions et des moments qui ont marqué son destin artistique. Ce documentaire bénéficie d'un accès privilégié aux archives sonores des deux Taratata auxquelles la chanteuse a participé en 95 et 96 et de sessions de studio. Restaurés et numérisés, ces enregistrements offrent une écoute d'une rare proximité, révélant les nuances et la présence de son interprétation, des archives rares et inédites, des performances emblématiques, des interviews et des analyses originales révèlent que cette voix, ce que cette voix raconte de la femme, de l'interprète et de l'artiste et propose un éclairage nouveau sur celle qui est devenue l'une des plus grandes artistes de la scène musicale internationale. Il était une voix Céline Dion, c'est donc en inédit ce mardi sur France 2. Également dans votre télé sur TF1, retrouvez Koh-Lanta All Stars, sur France 3, La Stagiaire avec Michel Bernier en inédit. Sur France 5, c'est Mécanique du journalisme, l'affaire Cahuzac en inédit également. Sur M6, retrouvez 911 en inédit. Sur Arte, Fuck la planète, le choix du réchauffement, toujours en inédit. Ça continue avec Ring, variation de couple sur France 4 en inédit. Sur W9, on retrouve Minute par Minute, 11 septembre 2001, le jour où l'Amérique a été attaquée. Sur TMC, retrouvez le spectacle de Madame Foresti, de Florence Foresti, intitulé Madame Foresti. Sur TFX, c'est le film Challengers avec Zendaya en inédit. Sur Gulli, retrouvez le film Vaillant. Sur C-Star, Vol 93. Sur T18, Non élucidé, l'affaire Marie-Claire Bégaud. Sur Nouveau 19, c'est un téléfilm, 11 septembre en inédit. Sur TF1, série film Camping Paradis et sur Sister, le film Cœur Vaillant en inédit. Très bonne soirée télé avec Delta FM.
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2: Bonjour à tous, à la une de l'actualité, les personnels hospitaliers sont appelés à une journée hôpital mort aujourd'hui en France. Les syndicats réclament notamment un meilleur régime de protection sociale complémentaire aligné sur celui des autres agents publics. Des minutes de silence, des prises de parole, certains personnels vont porter aussi des brassards noirs dans les hôpitaux, les EHPAD et les structures médico-sociales. Les pompiers sont appelés à la grève aussi aujourd'hui en France. Après les nombreux incendies de cet été, ils dénoncent un manque de moyens et d'engagement de la part de l'État. La mobilisation doit durer jusqu'au 20 octobre, date du vote à l'Assemblée de la première partie du projet de loi de finances. Matignon saisit la justice après des fuites sur la préparation du budget 2027. Des documents internes évoquant de possibles prélèvements sur l'épargne salariale ont été dévoilés dans la presse. Le Premier ministre Sébastien Lecornu dénonce des informations qui ne constituent ni des annonces ni des ballons d'essai. Matignon évoque une possible violation du secret professionnel. Et puis en sport, Isaac Hadjar va encore manquer le prochain Grand Prix de Formule 1. Le Français est forfait ce week-end à Madrid, toujours à cause de sa blessure au poignet gauche. Le Français avait déjà manqué les Grands Prix aux Pays-Bas et en Italie. Il sera une nouvelle fois remplacé chez Red Bull par Liam Lawson.
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3: Et dans votre ciel de Camargue pour ce mardi 8 septembre, c'est potentiellement le dernier jour de forte chaleur. Nous retrouvons dès la matinée 26 degrés ressentis, 36 avec quelques éclaircies dans le ciel, potentiellement quelques nuages qui pourront cacher le soleil. Et on a exactement le même temps l'après-midi avec des températures plus importantes, 29 degrés ressentis, 40, température de l'eau de 25 degrés. Et puis normalement on devrait avoir de l'orage durant la nuit et qui devrait donner quelques températures fraîches dès le lendemain. On n'oublie pas de souhaiter une bonne fête en ce mardi au Adrien.

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1: Bonjour à tous, les prévisions pour ce 8 septembre, l'horoscope avec les béliers. Vous qui rêviez d'une folle passion amoureuse, vous ne serez pas déçus. Taureau, vous allez décider que le moment est venu de changer certains éléments de votre vie. Les Gémeaux, une chose est certaine, vous ne serez pas en manque de sensations fortes ce dimanche. Cancer, vous aurez tendance à vous montrer inflexible. Lion, votre quête du jour sera celle de l'amour. Vierge, vous aurez envie de faire de nouvelles connaissances. Balance, vous ne maîtriserez plus tout ce qui vous arrive et ça vous inquiète. Scorpion, vous avez le champ libre pour vous exprimer en toute sérénité. Sagittaire, cette journée s'annonce chargée, évitez toute perte de temps. Les Capricornes, votre soirée sera à l'image de votre journée, c'est-à-dire mouvementée. Les Verseaux, vous mènerez la danse et votre entourage aura bien du mal à suivre la cadence. Enfin, les Poissons, vous réussirez tout ce que vous entreprendrez. Très bonne journée à tous.

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1: Bonjour à tous, un feu de végétation s'est déclaré hier après-midi à Galargues-le-Montieux dans le département du Gard, tout près de l'autoroute A9 entre Montpellier et Nîmes. Trois départs de feu ont été signalés, une vingtaine de pompiers mobilisés, les fumées se rabattaient sur l'autoroute où la voie de droite était neutralisée, entraînant plusieurs kilomètres de bouchons dans ce secteur. L'origine du feu reste inconnue. En Camargue, le rasteur Joachim Cadenas va retrouver les arènes après 45 jours de suspension. La sanction est arrivée à son terme, la star de la course camarguaise prépare désormais son retour à la compétition. Il devrait renouer avec les courses en fin de semaine chez lui dans les arènes. À Aymargues, le bilan a été dressé de la collecte lancée pour venir en aide aux sinistrés des incendies de cet été. L'appel aux dons avait été lancé localement, appel qui visait à soutenir les personnes touchées donc par ces feux qui ont frappé durement le département du Gard. Le Parti communiste prépare déjà la présidentielle dans le département du Gard. Son secrétaire départemental soutient la candidature de Fabien Roussel. Malgré une gauche qui s'annonce divisée, le responsable communiste veut croire en un sursaut face au Rassemblement national dont les favoris dans les projections actuelles. Christian Bastide, c'est son nom, estime qu'il est encore possible d'inverser les choses pour empêcher le RN de l'emporter. Les vendanges battent leur plein dans les costières de Nîmes. Le millésime 2026 s'annonce précoce avec un printemps bien arrosé, un été marqué par de fortes chaleurs. Les premiers raisins sont encourageants, mais les vignerons restent prudents avant de tirer un bilan. Ce millésime sera particulier puisqu'il accompagne les 40 ans de l'appellation, célébrée ce mois-ci à l'occasion de la feria des vendanges. Et puis le changement de météo cette semaine dans le Gard après plusieurs jours de fortes chaleurs. La pluie doit faire son retour la nuit prochaine avec des averses attendues jusqu'en fin de matinée. Des cumuls qui resteront modestes autour de 6 à 7 mm à Nîmes et qui pourront dépasser les 10 mm dans le Gard rhodanien. Surtout, les températures vont chuter seulement 20 degrés demain après-midi à Nîmes contre 36 hier. Le soleil et la chaleur reviendront ensuite. Très bonne journée sur Delta FM.

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1: Est-ce que tout est bon dans un savon? Qu'un savon soit saponifié à froid, à chaud, liquide ou sans savon, il peut contenir d'autres ingrédients qui ne présentent pas de danger pour l'environnement et la santé. Certains peuvent même apporter des propriétés bienfaisantes au produit. La mousse dans un savon est-elle nécessaire? Les savons naturels moussent souvent moins que leurs équivalents industriels. La mousse, ça rend l'utilisation du produit agréable, mais ce n'est pas la mousse qui lave. Un savon solide est-il un nid à bactéries? Il est vrai qu'il peut être envahi par des micro-organismes comme toutes les surfaces, mais seules les personnes possédant un système immunitaire affaibli doivent être prudentes. Pour garder le savon sain, il est conseillé de le stocker hors de l'eau, pas sur le rebord de la baignoire, tout humide, et veiller à ce qu'il sèche entre les utilisations. On peut aussi rincer son savon à l'eau courante avant de l'utiliser. Peau sensible, faut-il s'interdire le savon? Une peau sensible a besoin d'être davantage hydratée et nourrie. Le choix d'un savon ne doit donc pas se faire à la légère, au risque d'agresser encore plus la peau. Le mieux étant de privilégier les savons sur gras ou sans savon pour le nettoyage du visage. Le savon sur gras a l'avantage de nettoyer et d'hydrater la peau. C'est un véritable soin apaisant pour la peau. Il contient plus d'agents hydratants, huile ou beurre végétal, qu'un savon classique. Les peaux sujettes aux allergies peuvent s'orienter vers un savon sans savon, exempt de produits décapants et de parfums. Le savon d'Alep est-il adapté aux peaux sensibles? Reconnu pour ses effets bénéfiques sur l'épiderme, le savon d'Alep est idéal pour la toilette quotidienne de tous les types de peaux, y compris les peaux sensibles. Cependant, il convient de connaître toutes les diversités de savon d'Alep afin de bien choisir celui qui correspond à vos besoins. Si vous avez une peau sèche, privilégiez un savon d'Alep contenant entre 5 à 20% d'huile de baie de laurier. Les peaux très délicates, allergiques, peuvent être lavées avec un savon contenant 80% d'huile de baie de laurier. Enfin, pendant combien de temps se conserve un savon? Le savon est un produit qui ne se périme pas. Dans le temps, il peut perdre certaines propriétés, mais même des années après, il continuera à bien nous laver et même à gagner en douceur.
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Bonjour à tous, nous sommes aujourd'hui le 8 septembre, journée où nous fêtons la nativité de la Vierge Marie et également nous souhaitons une bonne fête au Adrien. Bon anniversaire à vous qui êtes né un 8 septembre, c'est un point en commun que vous avez avec Wiz Khalifa, Jeff Panaclock, Pink, Jean-Michel Apathy, Bernie Sanders, Avicii, Frédéric Mistral ou encore Richard Cœur de Lion. Ça s'est passé un 8 septembre 1429, c'est l'attaque de Paris par Jeanne d'Arc qui est une nouvelle fois blessée. 1504, l'inauguration officielle du David de Michel-Ange. 1940, Marcel Ravida découvre la grotte de Lascaux sur la commune de Montignac en Dordogne. 1966, c'est le lancement de Star Trek sur NBC. Et le 8 septembre 2008, Roger Federer remporte pour la 5e fois consécutive l'US Open de tennis. Grâce à cette victoire, il devient le seul joueur de l'histoire à avoir remporté 5 fois de suite 2 des 4 tournois du Grand Chelem. Le dicton du jour, à l'Annonciation, les hirondelles annoncent la belle saison, à la Nativité, elles nous quittent avec l'été. Très bonne journée à tous!

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1: Bonjour à tous, à la une de l'actualité sportive, plus de 5 heures de match et une élimination en 8e de finale. C'est la fin de l'aventure pour Arthur Géa à l'US Open. Le français a perdu contre le joueur néerlandais Botic van de Zandschulp cette nuit. Une défaite en 5-7 après avoir mené 2 manches à 0. Le Vauclusien s'est même procuré une balle de match. C'était le dernier français donc engagé dans cette US Open. Coup dur pour l'équipe de France de Coupe Davis. Arthur Fils renonce à la rencontre face au Canada, prévue les 18 et 19 septembre prochain. Le numéro 1 français, 11e mondial, préfère rester prudent après une année marquée par plusieurs blessures. Le capitaine Paul-Henri Mathieu pourra le remplacer dans sa sélection. Isaac Hadjar va manquer le prochain Grand Prix de Formule 1. Le français est forfait ce week-end à Madrid, toujours à cause de sa blessure au poignet gauche. Le pilote était déjà absent au Grand Prix des Pays-Bas et en Italie. Il sera une nouvelle fois remplacé chez Red Bull par Liam Lawson. En football, c'était la fin de la 5e journée hier soir en Ligue 2 et Nantes a décroché sa première victoire de la saison face à Nancy, succès 1-0. Les Nantais remontent à la 15e place du classement, les Nancéens sont 7e. Et puis le marathon de Nouvelle-Calédonie a été stoppé après une série de malaises graves. Un jeune coureur de 25 ans est décédé après avoir franchi la ligne d'arrivée d'un semi-marathon. 8 autres participants ont dû être pris en charge. Les secours évoquent un possible lien avec la chaleur. Voilà pour l'essentiel de l'actualité sportive.

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2: Dans votre agenda de ce mardi 8 septembre sur Delta FM, le Cercle d'initiatives culturelles vous propose une plongée passionnante dans l'histoire de la petite lucarne et des notes bleues avec la conférence Jazz et Télévision. Présenté par Michel Bastide, ancien musicien de jazz et véritable passeur de mémoire, cette conférence gratuite s'adresse à tous les mélomanes. La conférence Jazz et Télévision, c'est donc au Centre culturel Henri Dunoyer à La Grande-Motte, ce mardi à 18h en entrée libre. Également au programme, c'est le grand lancement du festival Arabesque à l'Opéra Comédie de Montpellier. Pour cette soirée d'ouverture, l'artiste marocaine Oum présente son nouveau projet Dialdar, un voyage musical audacieux, chaleureux et épuré qui revient aux fondamentaux de la musique en se reposant uniquement sur les percussions et la voix, tout en revisitant les traditions à travers une poésie contemporaine. La soirée d'inauguration du festival Arabesque, c'est donc avec le concert Doom et le spectacle Dialdar à l'Opéra Comédie de Montpellier à 20h ce mardi. Et puis pour finir, le domaine du château de Campugé à Manduel accueille une grande exposition collective réunissant 6 artistes aux univers singuliers. Gérald Portenard, Marilyn Clark, Aurore Baldi, Estelle Amiot, Alicia Sébrien et Sarah Hermé. Entre photographie, portraits, paysages urbains et nature contemplative, cette balade artistique inédite fait dialoguer art, patrimoine et art de vivre. La balade artistique au château de Campugé à Manduel, c'est donc à retrouver tous les jours de 9h à 18h jusqu'au 4 octobre. Très bonne sortie avec Delta FM.

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1: Cet été, partez à la découverte de notre territoire et laissez-vous séduire par des trésors locaux que vous ne voudrez pas manquer.
2: Didier Ravaille, référent des activités de pleine nature en Lodévois et Larzac.
3: Alors, Lodévois et Larzac, on rappelle du coup de à peu près entre où et où on se situe.
2: Oui, complètement. Donc en fait, le centre-bourg, c'est Lodève. Donc Lodève, 50 km de Montpellier et une soixantaine de Béziers et également de Millau. Donc on est entre le Larzac et la Méditerranée.
3: Vous avez la réputation que ça soit chez vous qu'on va prendre le frais, hein, depuis chez nous à Aigues-Mortes. Est-ce que c'est du coup la réputation est avérée ou...
2: Alors, c'est un peu comme partout, hein, il commence à faire chaud même chez nous. Mais c'est vrai que ben, on a le plateau du Larzac méridional qui est donc sur notre territoire. Et avec le Cyril de Navastère, on arrive à trouver encore des coins fraîcheurs, oui, tout à fait.
3: Alors, vous avez aussi la réputation qu'on a plein de choses qu'on peut faire chez vous. On a une image du Larzac comme un coin un peu sauvage et où on va trouver beaucoup de choses à faire pour les amoureux de nature et d'ailleurs de tout niveau, hein, qu'on soit très sportif ou pas.
2: Oui, complètement. Or, nous, on est carrément au début, en fait, du Larzac, puisqu'après, il va s'étaler beaucoup plus loin. Mais oui, il y a beaucoup de choses à faire chez nous en pleine nature, puisqu'on peut retrouver toutes les activités classiques, on va dire, de randonnée pédestre et de VTT. Mais donc, également, depuis très peu de temps, donc on a des itinéraires gravel. On a également trois sites d'escalade, donc deux en site de bloc et un en site de falaise. Et c'est clair que beaucoup d'endroits de chez nous, donc comme tu le disais, pour tout niveau, eh bien, on peut pratiquer des activités pleine nature en étant... assez, on va dire, dans des endroits assez ombragés pour pouvoir en profiter pleinement.
3: Est-ce qu'on peut donner des exemples à nos auditeurs, auditrices, là, de leur donner des idées, voilà, de sortie pour cet été ou pour l'automne, s'ils ont déjà planifié leur été, parce qu'on peut partir à l'aventure pas loin, c'est ça aussi l'idée.
2: Ben oui, complètement. Donc, c'est vrai que, ben, en fait, vous avez toutes les informations donc, sur notre site et également donc, sur nos réseaux. Alors, en ce moment, au vu des chaleurs un peu qu'il y a partout, ben, on fait des posts un peu pour proposer donc, des activités autant famille que, on va dire, pour des sportifs avérés qui vont rechercher des spots un peu plus à l'ombre. Donc n'hésitez pas. Un exemple, on pourrait dire, ben, en fait, on propose donc les randolandes. On propose des randolandes, donc c'est des, on va dire, c'est des balades familiales ludiques où se mélange un jeu pour découvrir un peu le patrimoine tout en marchant un petit peu avec les enfants. Et donc c'est une découverte et donc on en a 5 sur notre territoire que je vous invite à découvrir en famille dans des coins ombragés sans trop de difficultés.
3: D'autres exemples?
2: Oui, alors on est aussi donc une collectivité, une intercommunalité qui a deux grands sites de France. Donc le grand site du Salagou, grand site de France du Salagou Mouez et le grand site Cirque de Navacelles. Ou également donc là si pour les, on va dire, les aventureux riez et ceux qui veulent en prendre plein les yeux, ben voilà, c'est deux grands sites où vraiment on peut approcher très rapidement et être en pleine nature dès qu'on sort de la voiture, quoi.
3: Et puis, on a donc là, je vois que vous avez la petite carte avec les parcours rando. Il y a des circuits aussi pour se balader à vélo.
2: Oui, on a également donc du cyclo classique qui emprunte les routes départementales. Le gravel que je disais, où on a quelques parcours qui sont inclus maintenant dans le périmètre du parc régional des Grands Causses. Donc, puisqu'on est rentré depuis quelques années dans ce périmètre-là. Et également donc un site VTT FFC qui est labellisé avec aux environs de 500 km.
3: Donc voilà, il y en a vraiment pour tous les publics.
2: Il y en a vraiment pour tous les publics et on est vraiment, on va dire, au centre du département un petit peu, puisqu'on est proche quand même de, on va dire, de l'arrière-pays avec les Grandes Torbes, les montagnes du Caroux et donc comme tu le disais, proche de l'Aveyron avec le Larzac. Et c'est vrai qu'on est vraiment pas très loin, on pourrait croire que c'est très loin. Mais on est à 35 minutes de Montpellier et voilà, donc on est vraiment tout proche et d'Aigues-Mortes, guère plus. Hein, si vous connaissez le trajet entre Aigues-Mortes et Montpellier, voilà, il y a juste à rajouter, c'est vrai qu'on est vraiment pas très loin de chez vous.
3: Et tout en ayant une impression de bout du monde.
2: Ben oui, ben, et il y a même donc chez nous un circuit qui s'appelle le Cirque du bout du monde, que vous pouvez vraiment voir et qui est exceptionnel.
3: Et bien voilà, donc on va sur le site de l'Office de tourisme Lodévois et Larzac et on retrouve tout.
2: Oui, c'est ça. Donc un office qui planifie tout, vous avez un agenda, il y en a même des conseillères qui peuvent vous faire des, on va dire, des séjours à votre demande, quoi.
3: Et c'est sympa à faire toute l'année.
2: Et ouais, en fait, le climat méditerranéen, même si aujourd'hui, exceptionnellement, il fait un peu chaud dans le cœur de Montpellier, mais c'est clair qu'on peut pratiquer toutes les activités chez nous, même en, on va dire, en forte chaleur, et le périmètre avec les difficultés de la forêt là, donc les zones qui sont interdites, on est très peu impacté sur notre territoire.
3: Merci.
2: Merci à vous. Bonne journée.

0: Cara Delevingne avec le titre Crazy Baby sur le 88.9. Et oui, ça y est, c'est déjà la fin de cette première heure. Si vous prenez la route pour aller travailler, roulez prudemment. Dans un instant, après les infos de 8h, on se posera pour notre chronique littéraire. On va parler du tout nouveau roman de Franck Tillier, publié sous son pseudonyme Caleb Traxman ce jeudi, qui s'intitule La roue du diable et sort ce jeudi. Je vous en dis plus juste après le flash, mais d'abord, on termine cette heure avec Asphalt et le titre Sous le seum. Très bonne matinée sur Delta FM et à de suite. 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
2: Bonjour à tous. À la une de l'actualité, la Tour Eiffel rouvre aujourd'hui à 9h30 après une journée de fermeture hier. Les salariés se sont mis en grève pour dénoncer la mise à l'écart de femmes lors de la visite privée d'une délégation hindoue. Elle avait demandé à limiter ses interactions avec les femmes. La délégation présente ses sincères excuses. Une enquête doit également faire la lumière sur les conditions dans lesquelles cette demande a été acceptée. Les pompiers en grève aujourd'hui en France après les nombreux incendies de cet été. Ils dénoncent un manque de moyens et d'engagement de la part de l'État. La mobilisation doit durer jusqu'au 20 octobre, date du vote à l'Assemblée de la première partie du projet de loi de finances. 5 départements sont en vigilance orange aux feux de forêt et incendies aujourd'hui en France. C'est le cas du Rhône, de la Loire et de l'Ain en Auvergne-Rhône-Alpes. Plus au sud, les départements de l'Aude et du Vaucluse sont aussi concernés. Et on termine par du sport avec du football. C'est le retour de la plus prestigieuse des compétitions européennes ce soir. La Ligue des Champions, c'est la première journée. Côté français, Lille accueille le Betis Séville ce soir à 21h. Autre match à suivre, Real Madrid, Inter Milan ou encore Porto Manchester City. Paris jouera demain soir et Lens, ça sera pour jeudi soir.
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4: Et dans votre ciel de Camargue pour ce mardi 8 septembre, c'est potentiellement le dernier jour de forte chaleur. Nous retrouvons dès la matinée 26 degrés ressentis, 36 avec quelques éclaircies dans le ciel, potentiellement quelques nuages qui pourront cacher le soleil. Et on a exactement le même temps l'après-midi avec des températures plus importantes, 29 degrés ressentis, 40, température de l'eau de 25 degrés. Et puis normalement on devrait avoir de l'orage durant la nuit et qui devrait donner quelques températures fraîches dès le lendemain. On n'oublie pas de souhaiter une bonne fête en ce mardi au Adrien. Bon réveil à tous sur Delta FM 88.9. Ravi de vous accompagner pour cette deuxième heure de l'excellent matin. On continue de réveiller la terre de Camargue en direct avec le sourire. Pour lancer ce nouveau bloc musical, on part avec une proposition pleine de fraîcheur. C'est Edgar avec le titre Sable Blanc sur Delta FM. Très bonne matinée à vous.

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1: Bonjour à tous, les prévisions pour ce 8 septembre, l'horoscope avec les béliers. Vous qui rêviez d'une folle passion amoureuse, vous ne serez pas déçus.
2: Taureau, vous allez décider que le moment est venu de changer certains éléments de votre vie.
3: Les Gémeaux, une chose est certaine, vous ne serez pas en manque de sensations fortes ce dimanche.
4: Cancer, vous aurez tendance à vous montrer inflexible.
5: Lion, votre quête du jour sera celle de l'amour.
6: Vierge, vous aurez envie de faire de nouvelles connaissances.
7: Balance, vous ne maîtriserez plus tout ce qui vous arrive et ça vous inquiète.
8: Scorpion, vous avez le champ libre pour vous exprimer en toute sérénité.
9: Sagittaire, cette journée s'annonce chargée, évitez toute perte de temps.
10: Les Capricornes, votre soirée sera à l'image de votre journée, c'est-à-dire mouvementée.
11: Les Verseaux, vous mènerez la danse et votre entourage aura bien du mal à suivre la cadence.
12: Enfin, les Poissons, vous réussirez tout ce que vous entreprendrez. Très bonne journée à tous.
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0: Tonino Baliardo avec Ritanito sur Delta FM. Et tout de suite, on retrouve l'actualité locale et régionale comme chaque jour avec Nicolas.
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2: Bonjour à tous, un feu de végétation s'est déclaré hier après-midi à Galargues-le-Montieux dans le département du Gard, tout près de l'autoroute A9 entre Montpellier et Nîmes. Trois départs de feu ont été signalés, une vingtaine de pompiers mobilisés, les fumées se rabattaient sur l'autoroute où la voie de droite était neutralisée, entraînant plusieurs kilomètres de bouchons dans ce secteur. L'origine du feu reste inconnue. En Camargue, le rasteur Joachim Cadenas va retrouver les arènes après 45 jours de suspension. La sanction est arrivée à son terme, la star de la course camargaise prépare désormais son retour à la compétition. Il devrait renouer avec les courses en fin de semaine chez lui dans les arènes. À Aymargues, le bilan a été dressé de la collecte lancée pour venir en aide aux sinistrés des incendies de cet été. L'appel aux dons avait été lancé localement, appel qui visait à soutenir les personnes touchées donc par ces feux qui ont frappé durement le département du Gard. Le Parti communiste prépare déjà la présidentielle dans le département du Gard. Son secrétaire départemental soutient la candidature de Fabien Roussel. Malgré une gauche qui s'annonce divisée, le responsable communiste veut croire en un sursaut face au Rassemblement national dont les favoris dans les projections actuelles. Christian Bastide, c'est son nom, estime qu'il est encore possible d'inverser les choses pour empêcher le RN de l'emporter. Les vendanges battent leur plein dans les costières de Nîmes. Le millésime 2026 s'annonce précoce avec un printemps bien arrosé, un été marqué par de fortes chaleurs. Les premiers raisins sont encourageants, mais les vignerons restent prudents avant de tirer un bilan. Ce millésime sera particulier puisqu'il accompagne les 40 ans de l'appellation, célébrée ce mois-ci à l'occasion de la feria des vendanges. Et puis le changement de météo cette semaine dans le Gard après plusieurs jours de fortes chaleurs. La pluie doit faire son retour la nuit prochaine avec des averses attendues jusqu'en fin de matinée. Des cumuls qui resteront modestes autour de 6 à 7 mm à Nîmes et qui pourront dépasser les 10 mm dans le Gard rhodanien. Surtout, les températures vont chuter seulement 20 degrés demain après-midi à Nîmes contre 36 hier. Le soleil et la chaleur reviendront ensuite. Très bonne journée sur Delta FM.

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1: Et dans votre télé pour ce mardi 8 septembre, je vous propose de retrouver un magazine inédit sur une voix internationale, une voix que l'on aime tous. Ce magazine, c'est « Il était une voix », Céline Dion. Nagui commente une immersion sensible dans l'histoire vocale de Céline Dion, une histoire qui se dévoile au fil de ses interprétations, de ses silences, de ses évolutions et des moments qui ont marqué son destin artistique. Ce documentaire bénéficie d'un accès privilégié aux archives sonores des deux Taratata auxquelles la chanteuse a participé en 95 et 96 et de sessions de studio. Restaurés et numérisés, ces enregistrements offrent une écoute d'une rare proximité, révélant les nuances et la présence de son interprétation, des archives rares et inédites, des performances emblématiques, des interviews et des analyses originales révèlent que cette voix, de ce que cette voix raconte de la femme, de l'interprète et de l'artiste et propose un éclairage nouveau sur celle qui est devenue l'une des plus grandes artistes de la scène musicale internationale. Il était une voix Céline Dion, c'est donc en inédit ce mardi sur France 2. Également dans votre télé sur TF1, retrouvez Koh-Lanta All Stars, sur France 3, La Stagiaire avec Michel Bernier en inédit. Sur France 5, c'est Mécanique du journalisme, l'affaire Cahuzac en inédit également. Sur M6, retrouvez 911 en inédit. Sur Arte, Fuck la planète, le choix du réchauffement, toujours en inédit. Ça continue avec Ring, variation de couple sur France 4 en inédit. Sur W9, on retrouve Minute par Minute, 11 septembre 2001, le jour où l'Amérique a été attaquée. Sur TMC, on retrouve le spectacle de Madame Foresti, de Florence Foresti, intitulé Madame Foresti. Sur TFX, c'est le film Challengers avec Zendaya en inédit. Sur Gulli, retrouvez le film Vaillante. Sur C-Star, Vol 93. Sur T18, Non élucidé, l'affaire Marie-Claire Bégaud. Sur Nouveau 19, c'est un téléfilm, 11 septembre en inédit. Sur TF1, série film Camping Paradis. Et sur Sister, le film Cœur Vaillant en inédit. Très bonne soirée de télé avec Delta FM.
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1: Bonjour, je suis avec monsieur
2: Jacques Noël. Jacques, j'ai assez de famille et Noël prénom.
1: Vous étiez donc salinier, vous travailliez au Salin du Midi, à Aiguemorte, c'est ça?
2: Oui, comme j'avais eu un grand accident à Gérard, à 18 ans, ça marchait ensemble. J'avais le vignoble et les sels, c'était la même société, compagnie de Salin du Midi. Et j'ai suivi des stages rééduqué et tombé de sous la toiture de la cave de Gérard sur Chambard.
1: Et vous faisiez quoi au Salin du Midi? Vous faisiez quoi au Salin du Midi?
2: J'enlevais, parce qu'il n'y avait pas trop de père Séquier qui était le dirigeant de la cave de Gérard. Je me dis, tu prends la tête de loup, tu iras la nettoyer, un peu les araignées en haut, on passera presque toute la semaine. C'était un lundi, et le lundi, c'est là qu'est arrivé mon accident.
1: Ça a dû être quelque chose...
2: Ils n'avaient pas trop d'endroits, les Salins m'ont repris.
1: C'était la même société, c'est ça?
2: J'ai fait un stage parce que je suis bien occupé de... La MSA me voulait m'envoyer, voulait faire surdeur, soudeur, tourneur. Et là, je travaillais un peu au Salin en tant que tourneur, puis se monter une imprimerie sur Aiguemorte. Je recevais les emballages de l'Anne-Saunier, là où était l'imprimerie.
1: Donc vous vous êtes formé au métier d'imprimerie?
2: Les machines sont là. J'étais formé là-bas et j'ai resté à l'imprimerie. Ils ont modernisé l'imprimerie. Un gros investissement, ils ont fait dans les années 2008-2009. D'ailleurs, ils l'ont démoli. Ça n'a pas été assez productif pour être rentabilisé.
1: Ouais. C'était pas intéressant pour la compagnie de faire eux-mêmes leurs imprimés.
2: On imprimait le carton, puis on a imprimé le carton, le papier. Il n'y avait que le polane qu'on ne pouvait pas l'imprimer, le papier ou boîte ronde.
1: Combien de temps vous avez travaillé au Salin du Midi? Combien de temps vous avez travaillé au Salin du Midi?
2: 22 ans. Il y a 26 ans que je suis rentré.
1: Qu'est-ce que ça vous a apporté alors professionnellement de travailler au Salin du Midi?
2: Ah ben c'était une bonne entreprise. Hein. Puis on était bien rémunérés. Parce aussi, il faut dire que le délégué du personnel, le syndicat s'est occupé du personnel. Hein. C'était eux qui faisaient l'interview, qui faisaient auprès de la direction. D'ailleurs, j'ai resté 2 ans en tant que délégué au syndicat. Enfin, c'est une période, bon, on était bien, mais jamais on en avait assez. Les réclamations qu'on faisait des doiries auprès du patron, une fois par mois.
1: Bon, mais ça, c'est le jeu de l'entreprise. Et donc, justement, j'y venais au niveau personnel. Qu'est-ce que ça vous a apporté de travailler au Salin? Est-ce que vous y avez fait des rencontres au niveau amicales qui ont perduré?
2: Mais ma petite fille, là, qu'elle est... Elle est maintenant ingénieure agronome. Elle est partie à Toulouse. Et dernièrement, elle avait fait une demande pour faire un stage qui fallait. Ils l'ont prise pendant 2 ans. Pendant 2 ans, un mois, elle a bien connu la chef, elle est en retraite, s'occupait de laboratoire avec Jean Perrier.
1: Et au niveau personnel, amical, vous avez pu. Ça fait beaucoup de personnel sur un même endroit. Est-ce que vous aviez pas des choses qui ont perduré, des amitiés, des.
2: C'était une bonne amitié. Plus que ce que je crois qu'il y a en ce moment, d'après ce que j'ai entendu.
1: Voilà. Dans le milieu du travail, vous voulez dire?
2: Ah oui, nous, on croit. On fait travail, on faisait un peu ce qu'on voulait. Hein.
1: Ça n'empêchait pas le travail de se faire, n'est-ce pas?
2: On était là pour travailler, mais enfin, c'était bien.
1: Moins de stress?
2: Voilà, je pense. D'après ce qu'on me raconte, là, à déjeuner, on déconnait, on est tout le temps l'un l'autre.
1: C'était combien au niveau des horaires de travail à l'imprimerie?
2: À l'imprimerie, on était 3, puis on a été 2. Mais c'était un travail. Après, avec la grande machine rotative, un peu comme au Midi Libre, on était allé le voir. C'était à 2, c'était... D'ailleurs, j'ai des problèmes à l'épaule en ce moment, que la coiffe s'est arrachée, mais ça vient aussi. On tournait des bobines de 200 kilos. Pour les mettre dans la direction que le ruban devait défiler. Puis on a eu des chefs qui s'occupaient bien de... On a eu une table tournante pour la tourner, la bobine. On travaillait dans un produit très, très difficile. C'était de flammable, il fallait pas fumer, il fallait... C'était des solvants, hein, l'imprime. Avant, c'était les pâtes, c'était de la pâte, la cuisse est devenue avec des bidons liquides et beaucoup de... de ce produit qu'il fallait faire.
1: Je comprends. En tout cas, merci beaucoup pour ces belles paroles. Qu'est-ce qu'on peut vous souhaiter pour l'avenir? Qu'est-ce qu'on peut vous souhaiter pour l'avenir?
2: Qu'il y ait du travail pour faire travailler les jeunes.
1: Et qu'est-ce que vous aimeriez leur dire aux jeunes, justement?
2: Oui, mais ils ont compris. Ils voyaient bien que c'est pas trop mal par rapport à ce que l'on voit. Parce que je vois la Source Perrier, ça recommence. Ils cherchent des mères. Royal Canin, je prends le journal tous les jours. Je lis un peu les problèmes qu'il y a. Alors, faut pas trop demander pour conserver le travail.
1: Et oui.
2: Parce que tu étais étonné, mais ça a changé. C'était pas, mais au point de vue touriste et au point de vue propreté, le terrain est bien. Ils ont compris qu'il fallait se tourner vers le tourisme. Ils ont développé, ça la gagne autant que le ciel, je pense.
1: Sur ces belles paroles, on va s'arrêter là. Merci beaucoup en tout cas et bonne continuation.
2: Demain, et bonne journée.

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1: Mao et Ricky avec Vasa de Trozarme sur Delta FM. Allez, place à notre rendez-vous lecture comme chaque mardi avec le roman de la semaine. Et aujourd'hui, je vous propose La Route du Diable signé Franck Tillier sous son pseudo Caleb Traxman qui paraîtra donc ce jeudi 10 septembre. Embarqué pour un voyage sans retour dans la taïga nord-américaine en 2017. Abigail se dirige vers cette fameuse route isolée de 666 km, là où sa fille Iris et son petit ami ont mystérieusement disparu un an plus tôt. Accompagnée du père du jeune homme et de deux influenceurs en quête de sensations fortes, elle se lance sur le même trajet pour obtenir des réponses. Coupée du monde et sans ravitaillement, le quatuor va vite comprendre pourquoi cette route porte un tel nom, un thriller haletant à ne pas rater. La Route du Diable, signé Franck Tillier sous son pseudo Caleb Traxman. Allez, on retourne à la musique sur Delta FM avec Juliette Armanet et son titre Sous la pluie. Très belle matinée à vous.

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1: À Saint-Laurent-des-Gouzes, une entreprise agricole innovante recherche activement un ou une chargée de protection des plantes et de suivi des cultures, en contrat à durée indéterminée. Au cœur des serres modernes et d'installations photovoltaïques, vous jouerez un rôle stratégique pour optimiser l'équilibre biologique des cultures et garantir un suivi agronomique de pointe. Vos missions s'articulent autour de deux grands axes. En protection biologique, vous assurerez le suivi des lâchers d'auxiliaires, les observations et comptage régulier des ravageurs et proposerait des stratégies de protection intégrées pour limiter le recours au traitement. En suivi des cultures, vous réaliserez les relevés de croissance sous serre et en zone photovoltaïque, notamment sur les agrumes, piloterez des essais innovants, rédigerez des rapports techniques et apporterez des indicateurs clés pour guider les choix stratégiques des chefs de culture. Le profil recherché exige de la rigueur de l'analyse et un sens aigu de l'observation pour effectuer les relevés hebdomadaires. Une formation ou une sensibilité marquée en agronomie et en protection des plantes est indispensable pour réussir ce poste de terrain. Le poste est proposé en CDI à temps plein sur une base de 39 heures par semaine en journée. La rémunération annuelle brute est comprise entre 24 965 euros et 28 000 euros sur 12 mois.
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0: Good Neighbors avec le titre Superstar sur le 88.9. Allez, on approche doucement des infos de 9h. Restez bien avec nous pour la dernière heure de la matinale. On ouvrira notre page info locale pour parler des activités municipales de loisirs de Lunel qui ouvrent leurs portes aux jeunes dès 4 ans avec 15 jours d'essai entièrement gratuits pour tester sans engagement. Je vous explique tout ça dans quelques minutes. En attendant, voici Mathilde avec le titre Parano. Le flash national, c'est juste après. 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
2: Bonjour à tous, à la une de l'actualité, un cambriolage au musée Auguste Renoir de Cagnes-sur-Mer dans les Alpes-Maritimes. Au moins 4 tableaux ont été volés tôt ce matin. 2 individus apparaîtraient sur les images de vidéosurveillance en train de découper des tableaux. Le montant du préjudice n'a pas encore été estimé, la police judiciaire est saisie de l'affaire. Plus de 6 semaines de mobilisation commencent aujourd'hui chez les pompiers professionnels en France. Les syndicats veulent mettre la pression avant l'examen du budget 2027 et demandent notamment un financement durable des services d'incendie et de secours, ainsi que davantage de recrutement. La grève ne devrait pas perturber les interventions. Retour à la normale à la Tour Eiffel, fermée hier et rouverte ce matin à 9h30. Les salariés se sont mis en grève, ils dénonçaient la mise à l'écart de femmes pendant la visite privée d'une délégation hindoue qui avait demandé à limiter ses interactions avec elle. La délégation présente aujourd'hui ses sincères excuses, une enquête doit être menée. Et puis en sport, Isaac Hadjar va manquer encore le prochain Grand Prix de Formule 1. Le Français est forfait ce week-end à Madrid, toujours à cause de sa blessure au poignet gauche. Le pilote était déjà absent au Grand Prix des Pays-Bas et aussi en Italie. Il sera une nouvelle fois remplacé chez Red Bull par Liam Lawson.
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3: Et dans votre ciel de Camargue pour ce mardi 8 septembre, c'est potentiellement le dernier jour de fortes chaleurs. Nous retrouvons dès la matinée 26 degrés ressentis, 36 avec quelques éclaircies dans le ciel, potentiellement quelques nuages qui pourront cacher le soleil. Et on a exactement le même temps l'après-midi avec des températures plus importantes, 29 degrés ressentis, 40, température de l'eau de 25 degrés. Et puis normalement, on devrait avoir de l'orage durant la nuit et qui devrait donner quelques températures fraîches dès le lendemain. On n'oublie pas de souhaiter une bonne fête en ce mardi au Adrien. Allez, c'est la dernière heure de l'excellent matin sur Delta FM 88.9. Une heure plus relaxe pour terminer la matinée ensemble. On attaque cette dernière ligne droite avec une voix aérienne et poétique. Voici Apollone avec le morceau Pas la peine sur Delta FM.

Bonjour à tous, nous sommes aujourd'hui le 8 septembre, journée où nous fêtons la nativité de la Vierge Marie et également nous souhaitons une bonne fête au Adrien. Bon anniversaire à vous qui êtes né un 8 septembre, c'est un point en commun que vous avez avec Wiz Khalifa, Jeff Panaclock, Pink, Jean-Michel Apathy, Bernie Sanders, Avicii, Frédéric Mistral ou encore Richard Cœur de Lion. Ça s'est passé un 8 septembre 1429, c'est l'attaque de Paris par Jeanne d'Arc qui est une nouvelle fois blessée. 1504, l'inauguration officielle du David de Michel-Ange. 1940, Marcel Ravida découvre la grotte de Lascaux sur la commune de Montignac en Dordogne. 1966, c'est le lancement de Star Trek sur NBC. Et le 8 septembre 2008, Roger Federer remporte pour la 5e fois consécutive l'US Open de tennis. Grâce à cette victoire, il devient le seul joueur de l'histoire à avoir remporté 5 fois de suite 2 des 4 tournois du Grand Chelem. Le dicton du jour, à l'Annonciation, les hirondelles annoncent la belle saison, à la Nativité, elles nous quittent avec l'été. Très bonne journée à tous!

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1: Bonjour à tous, un feu de végétation s'est déclaré hier après-midi à Galargues-le-Montueux dans le département du Gard, tout près de l'autoroute A9 entre Montpellier et Nîmes. Trois départs de feu ont été signalés, une vingtaine de pompiers mobilisés, les fumées se rabattaient sur l'autoroute où la voie de droite était neutralisée, entraînant plusieurs kilomètres de bouchons dans ce secteur. L'origine du feu reste inconnue. En Camargue, le rasteur Joachim Cadenas va retrouver les arènes après 45 jours de suspension. La sanction est arrivée à son terme, la star de la course camarguaise prépare désormais son retour à la compétition. Il devrait renouer avec les courses en fin de semaine chez lui dans les arènes. À Aymargues, le bilan a été dressé de la collecte lancée pour venir en aide aux sinistrés des incendies de cet été. L'appel aux dons avait été lancé localement, appel qui visait à soutenir les personnes touchées donc par ces feux qui ont frappé durement le département du Gard. Le Parti communiste prépare déjà la présidentielle dans le département du Gard. Son secrétaire départemental soutient la candidature de Fabien Roussel. Malgré une gauche qui s'annonce divisée, le responsable communiste veut croire en un sursaut face au Rassemblement national dont les favoris dans les projections actuelles. Christian Bastide, c'est son nom, estime qu'il est encore possible d'inverser des choses pour empêcher le RN de l'emporter. Les vendanges battent leur plein dans les costières de Nîmes. Le millésime 2026 s'annonce précoce, avec un printemps bien arrosé, un été marqué par de fortes chaleurs. Les premiers raisins sont encourageants, mais les vignerons restent prudents avant de tirer un bilan. Ce millésime sera particulier puisqu'il accompagne les 40 ans de l'appellation, célébrée ce mois-ci à l'occasion de la feria des vendanges. Et puis le changement de météo, cette semaine dans le Gard, après plusieurs jours de fortes chaleurs, la pluie doit faire son retour la nuit prochaine avec des averses attendues jusqu'en fin de matinée. Des cumuls qui resteront modestes autour de 6 à 7 mm à Nîmes et qui pourront dépasser les 10 mm dans le Gard rhodanien. Surtout, les températures vont chuter, seulement 20 degrés demain après-midi à Nîmes contre 36 hier. Le soleil et la chaleur reviendront ensuite. Très bonne journée sur Delta FM.

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2: Dans votre agenda de ce mardi 8 septembre sur Delta FM, le Cercle d'initiatives culturelles vous propose une plongée passionnante dans l'histoire de la petite lucarne et des notes bleues avec la conférence Jazz et télévision. Présenté par Michel Bastide, ancien musicien de jazz et véritable passeur de mémoire, cette conférence gratuite s'adresse à tous les mélomanes. La conférence Jazz et Télévision, c'est donc au Centre culturel Henri Dunoyer à La Grande Motte, ce mardi à 18h en entrée libre. Également au programme, c'est le grand lancement du festival Arabesque à l'Opéra Comédie de Montpellier. Pour cette soirée d'ouverture, l'artiste marocaine Oum présente son nouveau projet Dialdar, un voyage musical audacieux, chaleureux et épuré qui revient aux fondamentaux de la musique en se reposant uniquement sur les percussions et la voix, tout en revisitant les traditions à travers une poésie contemporaine. La soirée d'inauguration du festival Arabesque, c'est donc avec le concert Doom et le spectacle Dialdar à l'Opéra Comédie de Montpellier à 20h ce mardi. Et puis pour finir, le domaine du château de Campugé à Manduel accueille une grande exposition collective réunissant 6 artistes aux univers singuliers. Gérald Portenard, Marilyn Clark, Aurore Baldi, Estelle Amiot, Alicia Sébrien et Sarah Hermé. Entre photographie, portraits, paysages urbains et nature contemplative, cette balade artistique inédite fait dialoguer art, patrimoine et art de vivre. La balade artistique au château de Campugé à Manduel, c'est donc à retrouver tous les jours de 9h à 18h jusqu'au 4 octobre. Très bonne sortie avec Delta FM.

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1: Nous sommes au parc ornithologique de Pont-de-Gaux sur la route des Saintes-Maries-de-la-Mer, au milieu des oiseaux, littéralement. J'en avais un à ma gauche il y a à peine 3 petites secondes. C'est l'endroit idéal hein, si vous voulez en voir de près et les entendre surtout. Je suis avec Pascaline, bonjour.
2: Bonjour.
1: Pascaline qui propose des formations parce que on les connaît pas bien ces oiseaux qu'il y a autour de nous et pourtant ils sont là tous les jours et ça mérite qu'on y consacre du temps et à partir du moment où on est un petit peu patient, eh ben en fait c'est peut-être pas aussi compliqué que ce qu'on pourrait se l'imaginer.
2: C'est ça, alors c'est assez nouveau là au parc ornithologique, depuis cette année là 2025 on propose des formations sur plusieurs groupes d'oiseaux, plusieurs familles. Donc on a par exemple là début d'année, on a proposé une journée de formation sur le flamant rose. Donc c'était vraiment autant du temps en salle de manière théorique et après du temps sur le terrain pour pratiquer, les observer, faire des comptages, de la lecture de bagues par exemple. Donc ça c'est quelque chose qu'on continuera à proposer une à deux fois par an minimum. On a proposé des formations sur plutôt les petits oiseaux des jardins qui nous entourent. Donc pour les gens qui sont curieux de connaître les oiseaux qui sont avec eux au quotidien. Donc autant pour les observer, mais aussi apprendre à reconnaître leur chant, par exemple. Il y a eu une session passereau aussi très récemment, là il y a quelques semaines, pour aussi apprendre les passereaux qu'on voit en se promenant en Camargue, un peu plus éloigné des jardins, en fait. Et donc, à chaque fois, l'idée, c'est d'avoir du temps en salle et du temps sur le terrain, c'est systématique. Et là, on est en train de préparer plutôt sur les limicoles. Donc ça, c'est les petits échassiers qui vont être plutôt au niveau des vasières, des côtes, qui sont inféodés au milieu humide, en fait, comme les bécassos, les chevaliers, ça va certainement en parler à certains. Et l'idée, c'est d'apprendre... Donc il y a une session plutôt débutant qui va sortir au mois de juillet et une session un peu plus perfectionnement pendant la migration, la post-nuptiale, après la saison de reproduction. Ça devrait être courant septembre. Donc ça, après, nous, on en parlera sur nos réseaux, sur le site internet, quand on aura des dates précises. Et notre objectif, c'est de continuer à le développer l'année prochaine, potentiellement, par exemple, sur les différentes espèces de hérons. Parce qu'il y a 9 espèces de hérons en Europe et elles nichent toutes en Camargue. Donc c'est en Camargue qu'on peut vraiment observer toutes ces espèces-là. Et potentiellement sur les rapaces aussi. Donc ça, bon, c'est plutôt à suivre.
1: Et l'idée de ces formations, c'est donc on disait qu'il y a du perfectionnement, il y a de l'initiation, et c'est vraiment accessible à tous, au grand public, à partir de 15 ans.
2: Oui, exactement. En fait, c'est pas adapté pour les enfants vraiment, parce qu'il y a beaucoup de temps de concentration, des temps en salle. C'est assez technique quand même parfois, mais ça reste quand même pour les débutants, tout niveau en fait. Là, il n'y a pas de prérequis, on va dire. Et en effet, c'est à partir de 15 ans. Et c'est pour absolument tout le monde qui est curieux d'en apprendre un peu plus sur l'ornithologie.
1: Parce que du coup, quand on apprend comme ça à reconnaître un oiseau, basiquement, donc il y a le chant, le plumage. Est-ce qu'il y a d'autres choses qu'on va être amené à être capable d'identifier?
2: Alors c'est vrai qu'en fonction des familles d'oiseaux, il y a plein de techniques différentes. Ça peut aussi être le comportement, ça peut être en fonction des périodes de l'année, on ne va pas avoir les mêmes espèces forcément. Ça peut être aussi, est-ce que bon, ils sont plutôt solitaires ou plutôt en colonie. Apprendre aussi les contrastes, les silhouettes, les tailles. Avoir aussi le bon comportement pour pouvoir mieux les observer au quotidien. Donc on essaye de donner un peu toutes les cartes pour déjà avoir les bons réflexes pour amener les oiseaux à être détendus, à s'habituer à notre présence sur le terrain et après avoir la possibilité de faire des observations intéressantes. Et après, c'est vrai que le parc ornithologique, c'est un bon terrain de jeu. Enfin, c'est vraiment une réserve qui permet une belle proximité. Et donc, pour mettre un premier pied dans apprendre l'ornithologie, c'est vraiment l'idéal.
1: Et puis apprendre aussi à expérimenter différents milieux, parce qu'au parc ornitho, justement, on a différents milieux qui permettent du coup d'avoir différents types d'oiseaux aussi.
2: Exactement. Bah, c'est un peu une mini Camargue, en fait, le parc ornithologique. Il y a depuis des dizaines d'années, il y a plusieurs écosystèmes qui ont été mis en place. Donc autant il peut y avoir les jardins, les haies, une petite ripisylve, il y a le canal, il y a des marais, il y a les prés salés, donc la sansouire. Donc tous ces milieux-là permettent à plusieurs familles, plusieurs groupes d'oiseaux de venir s'alimenter ici, se reposer, créer des contacts, créer des liens, nicher aussi, hiverner. Donc voilà, ça permet d'avoir un large éventail de familles et de pouvoir proposer des formations sur différents groupes d'oiseaux.
1: Donc, ne pas hésiter à se renseigner pour les formations. Et puis, dans tous les cas, si on a envie, et ça c'est bien de le redire à chaque fois, si on a envie d'expérimenter un peu l'observation, l'écoute, ne pas hésiter à s'armer de patience, parce que c'est ça aussi la nature, c'est s'armer de patience et sortir, s'exercer, parce que c'est comme ça qu'on apprend aussi petit à petit à les reconnaître. Et il y a plein d'outils en plus qui existent maintenant en ligne.
2: Oui. Alors s'armer de patience aussi, si on a la chance d'avoir un jardin, c'est considérer que notre jardin, ça peut devenir aussi un endroit où il y a beaucoup d'oiseaux qui viennent, à condition d'avoir des petits coins un peu sauvages, des corridors écologiques même avec les jardins voisins, et essayer d'amener la nature à nous, et aussi se rendre compte qu'en effet, par exemple les outils, ça peut être tout simplement des guides papier, mais il y a aussi des applications maintenant qui existent. Il y a BirdNet qui est assez connu, mais par exemple Merlin Bird qui permet d'apprendre les chants d'oiseaux, et ça permet de faire un pas vers la nature. C'est vrai qu'aujourd'hui il y a un petit peu un fossé, enfin ça dépend des personnes, mais souvent ici les gens qu'on a envie de guider, quand ils repartent, ils considèrent que ah oui, en fait on a un peu oublié ce que c'est de prendre le temps, d'ouvrir les yeux, d'écouter. Souvent utiliser des jumelles, c'est toujours une belle surprise, parce qu'on se rend compte que on est entouré de plein d'oiseaux, de plein d'animaux sauvages qu'on n'imagine pas du tout en fait, qui nous regardent, mais nous on les voit pas.
1: Et donc n'hésitez pas à profiter de toute cette nature qui nous entoure et que parfois on oublie d'observer, et puis n'hésitez pas à venir au parc observer et profiter des formations quand il y en a. Merci Pascaline.
2: Avec grand plaisir.

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Gaëtan Roussel avec le titre « Tout s'en va » sur Delta FM Terre de Camargue. Allez, une excellente nouvelle pour les parents et les jeunes de Lunel. À partir de ce mercredi, de demain, les activités municipales de loisirs, les AML, rouvrent leurs portes pour les enfants et les ados de 4 à 17 ans. Sport, récréation, découverte, expression, il y en a pour tous les goûts. Et la super nouvelle, c'est qu'on essaie avant de s'engager. Et oui, du 9 au 19 septembre, profitez de 15 jours d'essai gratuits pour tester les différentes activités en situation réelle, sans aucune préinscription nécessaire. Ensuite, les inscriptions s'ouvriront à partir du 19 septembre sur le portail Famille, puis en présentiel au service jeunesse et vie associative dès le lundi 21 septembre de 8h30 à midi, avec la possibilité de choisir une activité par enfant pour en faire profiter un maximum de monde. C'est donc une belle façon de bien démarrer l'année. Allez, on poursuit notre matinée en musique avec Kids Return et le titre Forever sur Delta FM.

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1: Cinéma.
2: Bonjour Thomas.
3: Bonjour Tom.
2: Alors on se retrouve pour la programmation du cinéma Marcel Pagnol d'Aigues-Mortes pour ce lundi 7 et mardi 8 septembre. Et sur le grand écran, cette semaine, nous retrouvons Spider-Man Brand New Day.
3: Oui, encore une fois, Spider-Man, un film de Destin Daniel Croton. Tiens, Daniel Croton, c'est rigolo. c'est avec Tom Holland. Dans un monde qui ne se souvient plus de lui, Peter Parker poursuit sans relâche sa lutte contre la criminalité. En pleine mutation, Spider-Man doit sauver ses proches et New York face à une nouvelle menace. Comme c'est original.
2: Spider-Man Brand New Day, c'est donc mardi à 20h30 et puis on a également Soudain mardi à 17h en séance Ciné Babies. Et on n'oublie pas que lundi, eh bien, il y a la séance, la rentrée de l'association Grand Écran pour tous avec le film Artiste des Temps Glaciaire en Quercy. C'est donc lundi à 18h30. Merci beaucoup Thomas.
3: Merci Tom.

Eddie Mitchell et Zelia Duncan avec Akan cet été sur Delta FM. Les 3 heures de l'excellent matin se terminent pour aujourd'hui. Merci mille fois de nous avoir partagé votre matinée de Palavas jusqu'à Vauvert. La musique continue sur le 88.9 toute la journée. N'oubliez pas que ce soir on retrouve Stéphane Cochoyan pour Jazzomania à partir de 18h. Et puis nous on se retrouve dès demain 7h tapante pour de nouvelles aventures. On se quitte avec Jack Dean et le titre Merci. Je vous souhaite une excellente matinée, une très bonne journée et je vous dis à demain. Tchuss !

À la normale, à la Tour Eiffel, fermée hier et rouverte ce matin à 9h30. Les salariés se sont mis en grève. Ils dénonçaient la mise à l'écart de femmes pendant la visite privée d'une délégation hindoue qui avait demandé à limiter ses interactions avec elle. La délégation présente aujourd'hui ses sincères excuses. Une enquête doit être menée. Et puis en sport, Isaac Hadjar va manquer encore le prochain Grand Prix de Formule 1. Le Français est forfait ce week-end à Madrid, toujours à cause de sa blessure au poignet gauche. Le pilote était déjà absent au Grand Prix des Pays-Bas et aussi en Italie. Il sera une nouvelle fois remplacé chez Red Bull par Liam Lawson.

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1: Bonjour, je suis Jocelyne et je recherche un poste de conseillère de vente. Ma dernière expérience récente en tant que vendeuse dans une épicerie fine a confirmé mon goût pour la relation client, l'accueil, la mise en valeur des produits, le réassort, la gestion de la boutique et de la caisse. Polyvalente, j'aime travailler en équipe. J'ai le sens des responsabilités et je suis très impliquée dans les tâches que l'on me confie. De formation de tourisme, mon parcours m'a permis de développer une aisance en anglais et cela m'a beaucoup servi lors de l'accueil de touristes étrangers et la présentation des produits jusqu'à la vente. J'ai occupé des postes de technicienne commerciale dans un environnement international, dont 5 ans en production de voyage, 9 ans en compagnie aérienne, 7 ans dans le médical, 3 ans dans l'événementiel en organisation et participation au salon grand public et professionnel. Aujourd'hui, j'ai plaisir à retrouver les fonctions de terrain et d'accueil, organisation, mise en valeur d'un lieu de vente, présentation et vente des produits, avec pour but la satisfaction du client. Mes domaines de prédilection sont le tourisme, la gastronomie, la décoration, l'art, la culture, et je suis ouverte à tout autre secteur. Je suis disponible immédiatement et prête à vous rencontrer pour échanger. Merci beaucoup.

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5: Il est temps de nous retrouver, chers amis, et nous sommes très heureux d'accueillir aujourd'hui, malgré les canicules de l'été, trois invités exceptionnels. Jean-Baptiste Poquelin, illustre dramaturge, bienvenue. Cigale et Lou, personnages centraux dans l'œuvre de Jean de La Fontaine, bienvenue également. Je suis très impressionnée de vous recevoir et tous nos auditeurs vont se réjouir de vous entendre, j'en suis sûre. Je commence par vous, Jean-Baptiste. Vous souvenez-vous de votre première rencontre avec Jean de La Fontaine ?
6: C'était au château de Vaux-le-Vicomte, chez le ministre des Finances Fouquet. Le ministre avait organisé une fête gigantesque à laquelle beaucoup d'artistes ont contribué. Comédiens, peintres, musiciens et jardiniers. Nous avons été somptueusement reçus et Jean a beaucoup travaillé avec ses poésies au succès de cette fête.
5: Parmi les invités, certains pourtant ne furent pas aussi comblés que ça. À commencer par le roi, qui fut si jaloux de ce succès qu'il a interrompu aussi net la carrière de son ministre des Finances.
6: Oui, Louis XIV ne tolérait pas qu'on se situe au-dessus de lui. Il aperçut cette fête, si belle, si totale, comme un affront personnel. Fouquet avait l'air de dire « Je ne suis pas roi, mais je sais éblouir tout autant les grands de ce monde. » Jean de La Fontaine eut le courage de lui conserver son amitié après la disgrâce royale. Louis XIV aurait pu l'écraser pour cela.
2: Oui, comme un vulgaire vermisseau.
7: D'où l'expression « Le loup est un loup pour l'homme ».
5: Je disais donc en début d'émission que nous étions au début des grosses chaleurs. Cigale, votre agenda vous permettait encore de nous rejoindre avant votre tournée de concert pendant l'été.
2: Oui, mais nous commençons pourtant de plus en plus tôt. La température montant, tous les chœurs sont en place dès le début juin, vous savez.
5: Ah, vous êtes donc prête ?
2: Nous avons encore quelques branches à occuper, mais tout sera bientôt en place. N'en déplaise aux fourmis.
5: Ah, la rivalité continue.
2: Je parlerai plutôt de vengeance. Comme l'a si bien évoqué Jean de La Fontaine, vous chantiez, j'en suis fort aise. Eh bien, dansez maintenant, c'est d'une mesquinerie. Tout ça pour un malheureux grain de blé qui aurait pu sauver une de mes ancêtres.
6: Calmez-vous, cher ami. Jean s'est amusé, voilà tout. Et quel observateur de nos mesquineries humaines.
7: Si je puis me permettre, il était quand même nuancé dans ses jugements. Regardez mes interventions dans les fables. Je ne suis pas toujours un prédateur. Dans Le Loup et l'Agneau, certes, je croque, mais dans Le Loup et le Chien, je suis amoureux de la liberté. Dans Le Loup et la Cigogne, je suis indulgent. Dans Le Loup et le Chien maigre, je suis naïf. Dans Le Loup et le Renard, je me fais piéger au fond d'un puits.
5: J'avoue très humblement ne pas connaître autant de fables.
2: Une douzaine avec le loup, et une seule avec moi. Mais quelle célébrité !
6: Jean nous les lisait au fur et à mesure. Nous avons passé des heures mémorables à l'écouter. Quel travail ! Quel talent ! Nous faisions partie du même cercle d'amis qui rassemblait des artistes et des savants.
5: Nous sommes un peu décalés dans le temps, mais vous savez maintenant que c'est lui qui a écrit votre épitaphe. Vous a-t-elle plu ?
6: C'était peut-être me faire trop honneur que de me comparer à Plaute et Terence, ces grands poètes de l'Antiquité.
5: Vous la savez par cœur, je suppose. Pouvez-vous nous la dire ?
6: Avec plaisir. Sous ce tombeau gisent Plaute et Terence, et cependant le seul Molière y gît. Leurs trois talents ne formaient qu'un esprit dont le bel art réjouissait la France. Ils sont partis, et j'ai peu d'espérance de les revoir. Malgré tous nos efforts, pour un long temps, selon toute apparence, Terence et Plaute et Molière sont morts.
5: Ah, oh, me voilà tout ému.
2: Cet été, nous donnerons un concert en votre hommage, Molière, et en hommage à Jean de La Fontaine, en hommage à votre amitié.
6: Merci beaucoup, je suis touchée. J'adore le chant des cigales. Je me suis tellement gelée dans ma vie jusqu'à cette fatale pneumonie.
7: Oui, le climat était beaucoup plus froid à l'époque. Et puis, pour nous, les loups, le temps était vraiment difficile. Pas la moindre association de défense des animaux.
5: En tout cas, Jean de La Fontaine a survécu à de nombreux hivers. Plus longtemps que ses loups et que sa cigale. Et plus longtemps que vous, Jean-Baptiste. Il vous a survécu plus de 20 ans, je crois.
6: Oui, il est né un an avant moi et mourir à 74 ans à l'époque, c'était exceptionnel.
5: Ah, on me fait signe en cabine que nous devons nous interrompre. L'émission touche à sa fin. Hélas, le temps ici aussi nous est compté. Merci, merci à tous les trois pour votre présence aujourd'hui sur le plateau de Delta FM. Et sachez que vous tous, Jean-Baptiste, Jean de La Fontaine, loup, cigale, renard et autres animaux des fables, nous vous retrouverons toujours avec grand plaisir et, immortels, vous resterez toujours dans nos cœurs.

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1: À Saint-Laurent-des-Gouzes, une entreprise agricole innovante recherche activement un ou une chargée de protection des plantes et de suivi des cultures, en contrat à durée indéterminée. Au cœur des serres modernes et d'installations photovoltaïques, vous jouerez un rôle stratégique pour optimiser l'équilibre biologique des cultures et garantir un suivi agronomique de pointe. Vos missions s'articulent autour de deux grands axes. En protection biologique, vous assurerez le suivi des lâchers d'auxiliaires, les observations et comptage régulier des ravageurs et proposerait des stratégies de protection intégrées pour limiter le recours au traitement. En suivi des cultures, vous réaliserez les relevés de croissance sous serre et en zone photovoltaïque, notamment sur les agrumes, piloterez des essais innovants, rédigerez des rapports techniques et apporterez des indicateurs clés pour guider les choix stratégiques des chefs de culture. Le profil recherché exige de la rigueur de l'analyse et un sens aigu de l'observation pour effectuer les relevé hebdomadaire. Une formation ou une sensibilité marquée en agronomie et en protection des plantes est indispensable pour réussir ce poste de terrain. Le poste est proposé en CDI à temps plein sur une base de 39 heures par semaine en journée. La rémunération annuelle brute est comprise entre 24 965 euros et 28 000 euros sur 12 mois.
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1: Cinéflash pour ces lundis et mardis 7 et 8 septembre, avec à voir dans votre cinéma Vogue du Gros du Roi le film La Dernière Patiente, un drame français avec Anouk Grimberg, Luana Bajrami et Félix Lefebvre. À la veille de son départ à la retraite, Judith, médecin de banlieue, ouvre la porte de son cabinet à Aïda, enceinte de 8 mois et en rupture de soins. Confrontée à un système de santé à bout de souffle, Judith accepte d'héberger la jeune femme et s'engage alors dans une nuit où toutes ses convictions de soignante seront mises à l'épreuve. La Dernière Patiente, ça dure 1h20 et c'est à voir ce lundi, c'est à voir à 20h15 et ce mardi, c'est à 16h30. Également au programme pour cette journée de lundi, Tombée du ciel 18h30, Oklahoma Honey en version originale sous-titrée à 20h, Le Triangle d'or 17h, Soudain 14h, L'Odyssée en version française est à 14h, attention, interdit aux moins de 12 ans, et le film Coup de cœur surprise en avant-première au tarif de 5,50€ est à voir à 18h ce lundi. Pour ce mardi, Tombée du ciel 18h, Oklahoma Honey c'est à 14h en VO sous-titré, Le Triangle d'or 14h aussi, Soudain est à 18h30, Spider-Man 20h et La Bataille de Gaulle, J'écris ton nom, le deuxième donc, est à 15h30. Bonne séance dans votre cinéma. Et n'hésitez pas à aller consulter le site Allociné en cherchant la page du Cinéma Vogue pour avoir la suite des films qui seront projetés sur la prochaine semaine cinématographique. Petite astuce.

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1: Dans vos trajets routiers quotidiens, vous passez sûrement par des carrefours giratoires, abusivement appelés ronds-points. Eh bien c'est normal car la France en compte pas moins de 30 000, soit la moitié de ceux existants dans le monde. Le coût d'un tel ouvrage va de 100 000 à 1 million d'euros.
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2: Bonjour à tous. À la une de l'actualité, le niveau des élèves français n'a jamais été aussi bas selon une enquête PISA publiée ce matin, que ce soit en maths, en sciences et en compréhension de l'écrit. Sur les 91 pays ou zones évaluées, la France se place 27e. Le manque de moyens et notamment d'enseignants pèse sur les résultats. La Chine, Singapour et Macao forment le podium du classement. Le trafic Eurostar perturbé ce matin au départ de la gare du Nord à Paris. Un accident de personne a eu lieu sur le réseau entre Paris et Arras. Plusieurs trains affichent des retards pouvant atteindre 3 heures et certaines liaisons sont supprimées. La circulation vers la Côte 3 heures et certaines liaisons sont supprimées.

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1: Et si ensemble on levait nos yeux vers les cieux ? Votre rendez-vous astronomie, c'est tout de suite. Et ce mois de septembre nous réserve encore de belles surprises au-dessus de nos têtes pour de magnifiques nuits étoilées et en compagnie de notre belle lune également. Avec les 6 et 7 septembre, une conjonction lune-mars, un croissant de lune et Mars apparaîtront à moins de 3 degrés l'un de l'autre, c'est-à-dire environ l'équivalent de 3 doigts d'une main tendue dans le ciel. Ce sera le ciel précédent l'aube, donc pour ces 6 et 7 septembre, il faudra chercher ce duo au-dessus de l'horizon vers 3 heures du matin. Environ 1h30 plus tard, Jupiter se lève dans leur prolongement et forme une ligne diagonale avec les deux astres, tandis que Saturne sera visible dans le ciel au sud-ouest. Les planètes resteront observables jusqu'au lever du jour. Donc il faudra se lever un petit peu tôt, mais le spectacle vaut le détour. La Lune rejoint Jupiter autour du 8 septembre. Elle se rapproche de la planète dans notre point de vue quelques heures avant le lever du Soleil, donc le 8 septembre. Les deux astres seront visibles au-dessus de l'horizon est. Il faudra lever les yeux vers 4 heures du matin et ce duo Lune-Jupiter restera observable jusqu'à l'aube. Viendra ensuite la période de la nouvelle lune. Les nuits d'observation du ciel autour de la nouvelle lune sont particulièrement spectaculaires puisque on ne perçoit quasiment pas la lumière de notre satellite naturel et donc nous avons le champ libre pour explorer les belles étoiles, les constellations.

constellations, les galaxies. Associez cette obscurité à un site préservé de la pollution lumineuse et vous pourriez donc apercevoir effectivement des nébuleuses et même le cœur lumineux de notre Voie lactée ou encore notre voisine, la galaxie Andromède. Pour ce spectacle, rendez-vous le week-end des 11 et 12 septembre pour sortir observer le ciel. Et c'est aussi l'un des derniers mois de l'année où le centre de la Voie lactée restera visible depuis l'hémisphère nord. Après le mois de novembre, il ne réapparaîtra plus avant le printemps. Le 14 septembre, la Lune s'approche de Vénus. Peu après le coucher du soleil, un fin croissant de lune apparaîtra au-dessus de l'horizon ouest juste à côté, vous aurez Vénus. C'est là que vous retrouverez cette indication de trois doigts d'une main tendue pour les retrouver l'une et l'autre d'une à côté de l'autre dans votre champ de vision. Contrairement au rapprochement entre planète et lune observable au début du mois, eh bien là, aucun réveil avant l'aube nécessaire. Ce duo brillera pendant environ une heure après le coucher du soleil, avant de disparaître sous l'horizon. Donc rendez-vous en direction de l'horizon ouest le 14 septembre. Vénus, qui atteindra ensuite le 18 septembre son éclat maximal de toute l'année, l'un de ses pics de luminosité. Et donc ce sera l'occasion aussi de profiter, même si elle est l'un des astres les plus faciles à repérer déjà dans le ciel, même au-dessus des grandes villes, eh bien là, elle brillera de toute sa splendeur. Elle apparaîtra peu après le coucher du soleil près de l'horizon ouest et guettez également Mercure visible à proximité. Le soir du 22 septembre marquera le début de l'équinoxe d'automne pour notre hémisphère nord. Et puis le 25 septembre, Mars rejoindra la constellation des Gémeaux, qui est une constellation surtout connue pour ses deux étoiles principales, Castor et Pollux. Le matin du 25 septembre, ce duo céleste sera donc rejoint temporairement par Mars, la planète rouge, qui s'alignera presque parfaitement avec les deux étoiles, formant un trio facilement identifiable dans le ciel oriental, Castor au sommet, Pollux au centre et Mars teinté de orange juste en dessous. Et en regardant un peu plus bas vers l'horizon, vous pourrez également apercevoir Jupiter particulièrement brillante. Et puis le 26 septembre, ce sera la pleine lune des moissons, voilà comment elle est appelée cette fois-ci. Vous la verrez notamment apparaître plus grande et plus lumineuse quand elle sera près de l'horizon. C'est un effet d'optique connu sous le nom d'illusion lunaire. À ce moment-là, elle peut aussi prendre une teinte particulièrement orangée. Une pleine lune des moissons qui ne sera pas seule dans le ciel. Saturne apparaîtra peu après son lever et accompagnera la lune tout au long de la nuit. Et puis pour les observateurs équipés d'un télescope, Neptune sera aussi à proximité. Je vous évoquais tout à l'heure Andromède, notre voisine, la galaxie. C'est une belle cible d'observation pour le mois de septembre. C'est la grande galaxie la plus proche de la Voie lactée. Comme notre galaxie à nous, Andromède est une galaxie en spirale. Elle est particulièrement visible sous un ciel sombre, loin de la pollution lumineuse. Elle apparaît à l'œil nu, sous forme d'une faible tache lumineuse. Mais avec des jumelles ou un petit télescope, son observation devient spectaculaire. Vous pourrez la repérer tout au long de la nuit. Elle est quand même plus facile à observer lorsqu'elle atteint son point le plus haut dans le ciel, aux alentours de minuit ou 1h du matin. Voilà pour ces événements astronomiques de ce mois de septembre. Merci à National Geographic pour les infos et on se retrouve très vite pour regarder le ciel ensemble.

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0: 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La communauté de communes Terre de Camargue dispose d'un service Habitat et d'un partenariat avec France Rénov Sud-Gard pour vous conseiller au mieux dans vos projets de rénovation pour votre habitat, justement. Et sont avec nous Julie Drogret, directrice de ce service Habitat à la communauté de communes. Bonjour.
1: Bonjour.
0: Et également Benoît, qui est donc conseiller France Rénov Sud-Gard. Bonjour.
2: Bonjour.
0: Alors ensemble, on parle un peu de ce que peuvent attendre les propriétaires de logements qui vont justement vouloir faire appel à ce conseil qui, on le rappelle, est gratuit pour rénover leur logement. Et on parle aujourd'hui des aides qui existent. Est-ce qu'on peut faire un petit panorama justement de ces aides auxquelles les propriétaires, dont ils peuvent disposer?
2: Alors, il y a plusieurs aides financières suivant votre projet. Sachez qu'il y a deux grandes aides nationales qui s'appellent MaPrimeRénov. MaPrimeRénov remplace le crédit d'impôt depuis 2021 et donc a été remplacé par ce fameux site maprimerénov.gouv.fr, donc qui octroie les aides financières. Et il y a également les certificats d'économie d'énergie, les CEE, en fait, qui sont les gros pollueurs qui donnent de l'argent aux particuliers pour rénover leur maison. En gros, c'est un peu la taxe pollueur-payeur. Ces deux aides sont cumulables ou non, tout dépend du nombre de personnes dans le logement à l'année et du revenu fiscal de référence. Et ensuite, il y a des aides locales qui peuvent s'ajouter, comme par exemple la communauté de communautaire de Camargue, il y a des aides locales, mais sachez que, hélas, les projets ne pourront jamais être financés à 100%. Pour les aides locales...
1: Alors oui, effectivement, la communauté de communes a fait le choix, donc effectivement, pour contribuer à l'amélioration, donc à la fois, pas que énergétique, hein, donc c'est l'amélioration énergétique des logements, c'est on va dire l'idée de base du dispositif, mais on a également donc beaucoup de dossiers qui passent via l'espace conseil sur l'adaptation des logements, que ce soit pour les personnes qui vieillissent et qui souhaitent rester à leur domicile, donc par exemple changer sa baignoire en douche, les montes-escaliers, des choses comme ça, ou adapter leur logement par rapport à un handicap, au passage d'un fauteuil roulant, voilà. Donc au niveau de la communauté de communes, nous avons la communauté de communes donc a un dispositif qui s'appelle le coup de pouce logement, qui existe déjà depuis plusieurs années et qui a l'avantage, contrairement donc aux aides de l'État, de ne pas être soumis à des conditions de revenus. Voilà, donc ça c'est très important. N'importe quel habitant du territoire, propriétaire d'un logement, donc propriétaire de logement doit avoir plus de 15 ans, ou s'il loue, donc qui réside dans ce logement, s'il le loue à l'année, peut bénéficier sans condition de revenu de ce coup de pouce logement. Donc ce coup de pouce logement, il touche 5 postes aujourd'hui. Ça part de l'installation d'un système de chauffe-eau solaire pour l'eau chaude sanitaire. Donc là, par exemple, la communauté de communes va vous donner, alors sur montage d'un dossier, hein, bien sûr, qui va passer avec Benoît, mais donc il faudra contacter le service pour monter ce dossier. Donc pour cette installation de système de chauffe-eau solaire, donc la communauté de communes va vous donner 200 €. L'isolation de la toiture, très important, puisqu'on a parlé dans une précédente interview que il fallait commencer par le haut de la maison, donc l'isolation de la toiture était on va dire le poste numéro 1 dans le cadre d'une rénovation globale de son logement. Donc là, si l'innovation est faite avec des matériaux biosourcés, l'usager aura droit à 4 € par mètre carré versés par la communauté de communes. L'installation d'une pompe à chaleur RO également, donc cette installation vient remplacer un ancien système de chauffage. Là, c'est une prime de 800 € qui est versée. Pour la pompe à chaleur, donc combinée avec un système de chauffage et d'eau chaude, c'est 1 000 €. Et enfin, donc le poêle à granulés ou le poêle à bois ou à peler, donc là, c'est 400 €. Voilà, donc sans condition de revenu, je l'ai dit. Et voilà, je vous laisse la parole à vous.
2: Oui. Et c'était pour préciser qu'en fait, ces aides sont cumulables avec les autres aides nationales. Donc, il n'y a pas de problème. N'hésitez pas à vous rapprocher effectivement de la communauté de communes Terre de Camargue ou de l'espace France Rénov Sud-Gard pour effectivement vous renseigner au mieux. Et surtout savoir, voilà, puisque pour l'isolation des combles, on le disait, il faut que ça soit des matériaux biosourcés. Les matériaux biosourcés les plus utilisés par les artisans, sachez que c'est la ouate de cellulose. La ouate de cellulose, c'est tout simplement du papier journal défibré recyclé. Voilà, c'est le matériau qui est le plus utilisé par les artisans. Il faut bien regarder sur le devis, effectivement, que ce soit précisé pour que vous puissiez avoir cette aide supplémentaire de 4 euros du mètre carré pour rénover vos combles.
0: À savoir que l'intérêt de se rapprocher aussi de cet espace France Rénov Sud-Gare, il y a des évolutions, hein, que ça bouge quand même régulièrement au niveau national, au niveau des aides. Donc voilà, vous suivez ça de près.
2: Voilà, alors ça change très fréquemment, c'est pour ça que je rentre pas dans les détails et je vous invite très fortement à vous rapprocher de nos services respectifs, puisqu'aujourd'hui, donc il y a des aides aujourd'hui, mais peut-être que d'ici quelques semaines, elles seront changées ou modifiées. Donc sauf, c'est pour ça que Coup de Pouce Logement est rentré dans le détail des montants, mais voilà, il vaut mieux pas que je vous donne le détail des montants, mais sachez qu'il y a quand même beaucoup de travaux éligibles à la rénovation énergétique, éligibles pour adapter son logement naturellement. Sachez qu'il y a une trentaine de travaux qui sont finançables pour l'adaptation des logements. Sachez qu'également, il y a des aides pour les copropriétés et pour les logements dits décents. Voilà, une grosse lutte par l'ANA, l'Agence nationale de l'amélioration de l'habitat, voilà, qui a un gros volet sur la lutte contre l'habitat indigne et sur les copropriétés. Donc n'hésitez pas également, si vous souhaitez, surtout sur Terre de Camargue, si vous êtes du Gros du Roi, voilà, de venir nous voir pour vous donner tous les éléments pour savoir si vous pouvez donc embarquer votre copropriété dans un financement et dans un projet de rénovation, puisqu'on sait que tout ça a été construit dans les années 60 et que c'était loin d'être les normes actuelles.
1: Alors, Gros du Roi, Aigues-Mortes, Toussaint-Laurent, Dégouze, hein,
2: oui, naturellement. Naturellement. Sachez qu'également, on fait beaucoup aussi d'interventions comme, par exemple, il y a le salon de l'habitat. Cette année, c'était au Gros du Roi. Vous pouvez venir nous voir, on fait des marchés. Voilà. N'hésitez pas à vous renseigner, d'appeler aussi la communauté de communes, savoir où est-ce qu'on est. Peut-être que on pourra se voir effectivement en physique au lieu d'attendre un rendez-vous. De toute façon, vous avez toujours le téléphone ou le site internet pour vous rapprocher de nous, mais tout ça, sachez que tout ce qui est habitat, peu importe votre question que vous avez, que ce soit de la rénovation ou pas, si vous pouvez même venir nous voir si vous avez des conflits avec votre voisin ou peu importe ce que c'est, voilà, rapprochez-vous de nous et on vous donnera tous les éléments.
0: Pour constituer son dossier, donc là c'est pareil, on prend conseil auprès de vous, on voit quel est le projet, on voit, ou alors après des fois il peut y avoir, peut-être le projet peut être un petit peu vague, peut-être qu'il y a des gens qui se disent voilà, chez moi ça ressemble à ça, je me dis qu'il y aurait peut-être des améliorations à faire, je sais pas par où commencer, etc. Donc avant même de constituer le dossier, j'imagine que vous regardez tous les éléments qui constituent l'habitat et ensuite le dossier se constitue avec vous, avec les pièces à mettre dedans et dossier à déposer, selon l'endroit, l'aide qu'on demande, vous indiquez l'endroit où on va déposer le dossier, c'est comme ça que ça marche?
2: Alors, oui et non. Donc effectivement, avant tout projet, avant de s'embarquer, on va dire, dans l'administratif et de constituer son dossier, c'est naturellement de venir nous voir, vous l'avez bien compris. Ensuite, la deuxième chose, il faut savoir que pour la rénovation énergétique, il y a deux grands parcours. Donc tout dépend du parcours que vous choisissez. Alors, je m'explique. Ces deux grands parcours, qu'est-ce que c'est? Un, ça s'appelle le monogeste. C'est-à-dire, vous venez nous voir, vous dites, voilà, moi, je voudrais changer mes fenêtres, par exemple. Eh ben, on vous indique comment déposer vos aides pour changer vos fenêtres. Ça s'appelle du monogeste. C'est cumulé avec d'autres gestes, hein, il n'y a pas de problème avec ça. Par exemple, vous voulez faire changer vos fenêtres et changer votre chaudière à fioul ou à gaz. Eh ben, c'est possible de le faire en monogeste. C'est-à-dire, vous déposez vos aides et vous faites vos travaux. Sachez que, comme on l'avait dit, pour le changement de chaudière à gaz ou à fioul, si vous choisissez une pompe à chaleur RO, n'oubliez pas également que vous avez le coup de pouce Terre de Camargue qui se cumule avec vos aides. Si maintenant vous choisissez, on va dire, il y a beaucoup de travaux chez vous, beaucoup de choses à faire, ça s'appelle l'accompagnement. Donc ça s'appelle le parcours accompagné. Et pour le parcours accompagné, il y a un accompagnateur Rénov, un MAR, M-A-R, mon accompagnateur Rénov, pour lequel vous devez faire appel pour faire cet accompagnement. C'est-à-dire que c'est une personne tout simplement qui va venir chez vous faire un audit énergétique, classer votre maison, parce que pour vous permettre d'accéder à l'accompagnement, il faut que votre maison soit classée passoire énergétique. Alors vous savez, dans les audits, il y a le classement des maisons A, B, C, D, E, F, G. Et si votre maison est classée entre E et G, sachez que vous pouvez bénéficier de cet accompagnement. Mais pour cela, il faut que l'accompagnateur Rénov vienne faire un audit énergétique. Et ensuite, il vous accompagne tout au long de votre parcours de la rénovation. sachez que c'est lui qui va déposer vos aides pour l'accompagnement. Donc tout dépend le parcours que vous faites. Si c'est en monogeste, c'est à vous de vous en occuper et on vous accompagnera naturellement pour vous aider. Mais si effectivement vous passez par l'accompagnement, sachez que donc c'est l'accompagnateur Rénov qui va s'occuper du dossier. Pour adapter votre logement, pareil, il y a entre guillemets un accompagnateur, ça ne s'appelle pas un accompagnateur Rénov, mais peu importe, qui va venir chez vous, constater effectivement que vous rentrez dans les critères pour adapter votre logement. Effectivement, c'est lui aussi qui va vous suivre pour votre dossier. Voilà, c'est des choses qui ont été mises en place il y a quelques années, face donc à la lutte contre la fraude, hein, puisqu'on sait qu'il y a énormément de problèmes entre guillemets de fraude sur les territoires. Donc mon accompagnateur Rénov est là pour le volet énergétique et également un autre accompagnateur spécifique pour l'adaptation des logements. Donc voilà, sur la constitution des dossiers, il ne faut pas trop avoir peur. Même si vous ne passez pas par un accompagnateur Rénov, sachez qu'on est toujours là pour vous aider et vous aiguiller naturellement sur le dépôt des aides, puisque aujourd'hui, il n'y a pas d'aide papier. Donc, tout se passe sur Internet. Mais pareil, si vous n'avez pas Internet, ne vous inquiétez pas, vous pouvez vous rendre dans une maison France Service, donc qui est le service public du numérique, et qui vous accompagneront aussi pour déposer vos aides. Il n'y a aucun problème, on est en contact avec eux, ils peuvent nous appeler s'il y a quelque chose de très spécifique à déposer.
0: Est-ce qu'on a une idée du nombre ou à peu près la fourchette d'habitants qui ont pu être aidés sur le territoire déjà par cet accompagnement et ces projets de rénovation?
1: Alors, on a une idée sur 2025, puisque là on est en cours, enfin même 2024, hein, les dernières années. Donc sur l'année 2000, on constate une progression, une diminution pardon, du nombre de dossiers entre 2025 et 2024. Par contre, une augmentation du montant des aides, par exemple. On va dire qu'on a on avait à peu près 80 dossiers, 80 ménages qui avaient été aidés l'année, donc il y a 2 ans, pour quand même un montant de travaux éligibles de plus de 850 000 euros. Donc c'est quand même un montant relativement important et des subventions donc de l'ANA à plus de 424 000 euros. Et sur 2025, on a, on va dire, une dizaine de dossiers de moins, par contre, pour un montant de travaux éligibles qui atteint presque 1 200 000 euros. Voilà, donc les aides se développent. Sur 2026, on est sur la même tendance, un peu moins de dossiers, mais les aides sont toujours là, malgré les petits aléas de début d'année de fermeture d'une partie. Mais qui a réouvert hein, au niveau des aides et après au niveau du coup de pouce logement sur 2026, sur le premier semestre, on est vraiment sur on voit vraiment une envolée des dossiers, puisque on est passé de 5 dossiers déposés sur l'année dernière à 14 rien que sur le premier semestre 2026. Donc avec des travaux qui concernent principalement donc l'isolation des toitures et tout ce qui est poêle à bois, granulé, pelé, voilà.
0: Et donc, on le rappelle, ne pas hésiter à vous rapprocher du service Habitat de la communauté de communes Terre de Camargue et de l'espace France Rénov Sud-Gard pour vos conseils de rénovation de logement. Il y a le site terredecamargue.fr sur lequel on a la rubrique Habitat et où on retrouve toutes les coordonnées. Et on prend rendez-vous pour l'espace France Rénov.
1: Tout à fait. Sur le site de la communauté de communes, vous trouvez donc dans la page Habitat un lien qui vous redirigera sur le site de l'ECF Espace Conseil France Rénov, sur lequel vous pourrez directement prendre rendez-vous pour l'une des permanences du premier ou troisième mercredi de chaque mois.
0: Parfait, merci. Quelque chose à rajouter, non?
2: Oui, je vais faire juste une parenthèse. Effectivement, cette année, on a eu un stop and go au niveau des aides qui s'appelle MaPrimeRénov. Je voudrais faire juste une parenthèse. Si vous entendez effectivement que les aides s'arrêtent ou qu'il y a un arrêt durant l'année, sachez qu'en fait, je tiens à préciser qu'on n'est pas MaPrimeRénov en fait. MaPrimeRénov, c'est tout simplement un site internet qui vous donne de l'argent, qui vous permet d'avoir de l'argent. Nous sommes France Rénov. Sachez qu'on ne nous ferme jamais. Donc, puisqu'on a déjà eu en fait cette réflexion en disant, on n'est pas venu vous voir parce qu'on a entendu que vous étiez fermé. Alors, on ne ferme pas, nous. Hein. Nous, on est le service public de la rénovation de l'habitat. Et MaPrimeRénov est l'entité financière. Donc, si l'entité financière, pour X ou Y raison, ferme pour maintenance ou que sais-je, sachez que nous, on est toujours là. Donc, n'hésitez pas à nous joindre et à venir nous voir.
1: Et qu'il est toujours bon, pour conclure, effectivement, de monter son dossier en amont. Voilà, même si dans les mois à venir.
0: Pour, oui, parce
1: voilà.
0: qu'en fait, si ça se met en pause, quand ça reprend, du coup,
1: et ben voilà, comme ça, vous êtes prêts.
0: Ouais.
1: Exactement.
2: Tout à fait. Oh oui, il faut surtout, finalement, cette période effectivement où les gens sont venus, enfin, ça n'avait pas forcément que MaPrimeRénov était fermée. Voilà, ça nous a permis tout simplement, tranquillement, de constituer les dossiers une fois. Et le premier jour où ça a été ouvert, ils ont pu déposer leur dossier très rapidement. Voilà, donc, encore une fois, si vous entendez que MaPrimeRénov, il y a un problème avec MaPrimeRénov, surtout venez nous voir. Venez voir le service public de la rénovation de l'habitat. Donc, venez voir France Rénov Sud-Gare.
0: Et on fait surtout très attention à tous les appels bizarres qu'on pourrait recevoir. Et la priorité, c'est d'aller voir voilà, des personnes avec un regard d'expert et une source fiable, en l'occurrence, l'Espace France Rénov et la communauté de communes, le service Habitat. Ça, c'est du fiable et vous pouvez donc vous reposer là-dessus. Merci.
1: Merci à vous.

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2: Didier Ravaille, référent des activités de pleine nature en Lodévoie et Larzac.
3: Alors, Lodévoie à Larzac, on rappelle du coup de à peu près entre où et où on se situe.
2: Oui, complètement. Donc en fait, le centre-bourg, c'est Lodève. Donc Lodève, 50 km de Montpellier et une soixantaine de Béziers et également de Millau. Donc on est entre le Larzac et la Méditerranée.
3: Vous avez la réputation que ça soit chez vous qu'on va prendre le frais, hein, depuis chez nous à Aigues-Mortes. Est-ce que c'est du coup la réputation est avérée ou...
2: Alors, c'est un peu comme partout, hein, il commence à faire chaud même chez nous. Mais c'est vrai que on a le plateau du Larzac méridional qui est donc sur notre territoire. Et avec le Cyril de Navasserre, on arrive à trouver encore des coins fraîcheurs, oui, tout à fait.
3: Alors, vous avez aussi la réputation qu'on a plein de choses qu'on peut faire chez vous. On a une image du Larzac comme un coin un peu sauvage et où on va trouver beaucoup de choses à faire pour les amoureux de nature et d'ailleurs de tout niveau, hein, qu'on soit très sportif ou pas.
2: Oui, complètement. Or, nous, on est carrément au début, en fait, du Larzac, puisqu'après, il va s'étaler beaucoup plus loin. Mais oui, il y a beaucoup de choses à faire chez nous en pleine nature, puisqu'on peut retrouver toutes les activités classiques, on va dire, de randonnée pédestre et de VTT. Mais donc, également, depuis très peu de temps, donc on a des itinéraires gravel. On a également trois sites d'escalade, donc deux en site de bloc et un en site de falaise. Et c'est clair que beaucoup d'endroits de chez nous, donc comme tu le disais, pour tout niveau, on peut pratiquer des activités pleine nature en étant... dans des endroits assez ombragés pour pouvoir en profiter pleinement.
3: Est-ce qu'on peut donner des exemples à nos auditeurs, auditrices, là, de leur donner des idées de sorties pour cet été ou pour l'automne, s'ils ont déjà planifié leur été? Parce qu'on peut partir à l'aventure pas loin, c'est ça aussi l'idée.
2: Ben oui, complètement. Donc c'est vrai que vous avez toutes les informations donc, sur notre site et également donc, sur nos réseaux. Alors en ce moment, au vu des chaleurs un peu qu'il y a partout, on fait des posts un peu pour proposer donc, des activités autant famille que, on va dire, pour des sportifs avérés qui vont rechercher des sports un peu plus à l'ombre. Donc n'hésitez pas. Un exemple, on pourrait dire, on propose donc les randolandes. On propose des randolandes, donc c'est des balades familiales ludiques où se mélange un jeu pour découvrir un peu le patrimoine tout en marchant un petit peu avec les enfants. Et donc c'est une découverte, et donc on en a 5 sur notre territoire que je vous invite à découvrir en famille dans des coins ombragés sans trop de difficultés.
3: D'autres exemples?
2: Oui, alors on est aussi donc une collectivité, une intercommunalité qui a deux grands sites de France, donc le grand site du Salagou, grand site de France du Salagou Mourez, et le grand site Cirque de Navasselle, où également donc là si pour les, on va dire, les aventureux riaient et ceux qui veulent en prendre plein les yeux, c'est deux grands sites où vraiment on peut approcher très rapidement et être en pleine nature dès qu'on sort de la voiture, quoi.
3: Et puis, je vois que vous avez la petite carte avec les parcours rando. Il y a des circuits aussi pour se balader à vélo.
2: Oui, on a également donc du cyclo classique qui emprunte les routes départementales. Le gravel que je disais, où on a quelques parcours qui sont inclus maintenant dans le périmètre du parc régional des Grands Causses. Donc, puisqu'on est rentré depuis quelques années dans ce périmètre-là. Et également donc un site VTT FFC qui est labellisé avec aux environs de 500 km.
3: Donc il y en a vraiment pour tous les publics.
2: Il y en a vraiment pour tous les publics et on est vraiment au centre du département un petit peu, puisqu'on est proche quand même de l'arrière-pays avec les Grandes Torbes, les montagnes du Caroux et donc comme tu le disais proche de l'Aveyron avec le Larzac. Et c'est vrai qu'on est vraiment pas très loin. On pourrait croire que c'est très loin. Mais on est à 35 minutes de Montpellier et voilà, donc on est vraiment tout proche et d'Aigues-Mortes, guère plus. Hein, si vous connaissez le trajet entre Aigues-Mortes et Montpellier, voilà, il y a juste à rajouter. C'est vrai qu'on est vraiment pas très loin de chez vous.
3: Et tout en ayant une impression de bout du monde.
2: Ben oui, et il y a même donc chez nous un circuit qui s'appelle le Cirque du bout du monde, que vous pouvez vraiment voir et qui est exceptionnel.
3: Et bien voilà, donc on va sur le site de l'Office de tourisme Lodévoie et Larzac et on retrouve tout.
2: Oui, c'est ça. Donc un office qui planifie tout, vous avez un agenda, il y en a même des conseillères qui peuvent vous faire des séjours à votre demande, quoi.
3: Et c'est sympa à faire toute l'année.
2: Et ouais, en fait, le climat méditerranéen, même si aujourd'hui, exceptionnellement, il fait un peu chaud dans le cœur de Montpellier, mais c'est clair qu'on peut pratiquer toutes les activités chez nous, même en forte chaleur, et le périmètre avec les difficultés... de la forêt là, donc les zones qui sont interdites, on est très peu impacté sur notre territoire.
3: Merci.
2: Merci à vous, bonne journée.

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1: Bonjour à tous. L'essentiel de l'actualité. Nouveau bilan après le cambriolage du musée Renoir à Cagnes-sur-Mer. Deux des tableaux dérobés ont été retrouvés. Ils ont été abandonnés par les voleurs pendant leur fuite. Le préjudice est estimé à 9 millions d'euros. Les voleurs, eux, sont toujours en fuite. Les résultats des élèves français au classement PISA sont préoccupants. Ce sont les mots du ministre de l'Éducation, Édouard Geffray. Par rapport à 2022, la France perd 18 points en compréhension de l'écrit et 16 points en mathématiques. Le ministre veut faire du collège le grand chantier du prochain quinquennat. Après l'affaire Le Squarneck, l'Assemblée nationale veut renforcer les contrôles dans le secteur de la santé. Une mission parlementaire formule 27 recommandations, notamment pour conditionner l'emploi des soignants à l'absence de condamnation. Elle propose aussi de faciliter leur suspension en cas de mise en cause pour les crimes ou les délits sexuels. On en sait un peu plus sur le piratage massif des systèmes informatiques du fisc. Selon une note de l'État, les hackers ont utilisé des identifiants volés pour accéder aux outils de la DGFiP. Les sénateurs pointent des fragilités dans la cybersécurité de l'administration. Et puis en foot, c'est le retour de la Ligue des Champions ce soir. Lille accueille le Betis Séville à 21h.

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2: Dans votre agenda de ce mardi 8 septembre sur Delta FM, le Cercle d'initiatives culturelles vous propose une plongée passionnante dans l'histoire de la petite lucarne et des notes bleues avec la conférence Jazz et Télévision. Présentée par Michel Bastide, ancien musicien de jazz et véritable passeur de mémoire, cette conférence gratuite s'adresse à tous les mélomanes. La conférence Jazz et Télévision, c'est donc au Centre culturel Henri Dunoyer à La Grande Motte, ce mardi à 18h en entrée libre. Également au programme, c'est le grand lancement du festival Arabesque à l'Opéra Comédie de Montpellier. Pour cette soirée d'ouverture, l'artiste marocaine Oum présente son nouveau projet Dialdar, un voyage musical audacieux, chaleureux et épuré qui revient aux fondamentaux de la musique en se reposant uniquement sur les percussions et la voix, tout en revisitant les traditions à travers une poésie contemporaine. La soirée d'inauguration du festival Arabesque, c'est donc avec le concert Doom et le spectacle Diadar à l'Opéra Comédie de Montpellier à 20h ce mardi. Et puis pour finir, le domaine du château de Campugé à Manduel accueille une grande exposition collective réunissant 6 artistes aux univers singuliers. Gérald Portenard, Marilyn Clark, Aurore Baldi, Estelle Amiot, Alicia Sébrien et Sarah Hermé. Entre photographie, portraits, paysages urbains et nature contemplative, cette balade artistique inédite fait dialoguer art, patrimoine et art de vivre. La balade artistique au château de Campugé à Manduel, c'est donc à retrouver tous les jours de 9h à 18h jusqu'au 4 octobre. Très bonne sortie avec Delta FM.

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1: Bonjour à tous, à la une de l'actualité sportive, plus de 5 heures de match et une élimination en 8e de finale. C'est la fin de l'aventure pour Arthur Géa à l'US Open. Le Français a perdu contre le joueur néerlandais Botic van de Zandschulp cette nuit. Une défaite en 5-7 après avoir mené 2 manches à 0. Le Vauclusien s'est même procuré une balle de match. C'était le dernier Français donc engagé dans cette US Open. Coup dur pour l'équipe de France de Coupe Davis. Arthur Fils renonce à la rencontre face au Canada, prévue les 18 et 19 septembre. Prochain. Le numéro 1 français, 11e mondial, préfère rester prudent après une année marquée par plusieurs blessures. Le capitaine Paul-Henri Mathieu pourra le remplacer dans sa sélection. Isaac Hadjar va manquer le prochain Grand Prix de Formule 1. Le français est forfait ce week-end à Madrid, toujours à cause de sa blessure au poignet gauche. Le pilote était déjà absent au Grand Prix des Pays-Bas et en Italie. Il sera une nouvelle fois remplacé chez Red Bull par Liam Lawson. En football, c'était la fin de la 5e journée hier soir en Ligue 2 et Nantes a décroché sa première victoire de la saison face à Nancy, succès 1-0. Les Nantais remontent à la 15e place du classement. Les Nancéens sont 7e. Et puis le marathon de Nouvelle-Calédonie a été stoppé après une série de malaises graves. Un jeune coureur de 25 ans est décédé après avoir franchi la ligne d'arrivée d'un semi-marathon. 8 autres participants ont dû être pris en charge. Les secours évoquent un possible lien avec la chaleur. Voilà pour l'essentiel de l'actualité sportive.

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1: Cinéflash pour ces lundis et mardis 7 et 8 septembre, avec à voir dans votre cinéma Vogue du Gros du Roi le film La Dernière Patiente, un drame français avec Anouk Grimberg, Luana Bajrami et Félix Lefebvre. À la veille de son départ à la retraite, Judith, médecin de banlieue, ouvre la porte de son cabinet à Aïda, enceinte de 8 mois et en rupture de soins. Confrontée à un système de santé à bout de souffle, Judith accepte d'héberger la jeune femme et s'engage alors dans une nuit où toutes ses convictions de soignante seront mises à l'épreuve. La Dernière Patiente, ça dure 1h20 et c'est à voir ce lundi, c'est à voir à 20h15 et ce mardi, c'est à 16h30. Également au programme pour cette journée de lundi, Tombée du ciel, 18h30, Oklahoma Honey en version originale sous-titrée à 20h, Le Triangle d'or, 17h, Soudain, 14h, L'Odyssée en version française est à 14h, attention, interdit au moins de 12 ans, et le film Coup de cœur surprise en avant-première, au tarif de 5,50€, est à voir à 18h ce lundi. Pour ce mardi, Tombée du ciel, 18h, Oklahoma Honey, c'est à 14h, en VO sous-titré, Le Triangle d'or, 14h aussi, Soudain est à 18h30, Spider-Man, 20h, et La Bataille de Gaulle, J'écris ton nom, le deuxième donc, est à 15h30. Bonne séance dans votre cinéma. Et n'hésitez pas à aller consulter le site Allociné en cherchant la page du Cinéma Vogue pour avoir la suite des films qui seront projetés sur la prochaine semaine cinématographique. Petite astuce.

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1: Et dans votre télé pour ce mardi 8 septembre, je vous propose de retrouver un magazine inédit sur une voix internationale, une voix que l'on aime tous. Ce magazine, c'est « Il était une voix », Céline Dion. Nagui commente une immersion sensible dans l'histoire vocale de Céline Dion, une histoire qui se dévoile au fil de ses interprétations, de ses silences, de ses évolutions et des moments qui ont marqué son destin artistique. Ce documentaire bénéficie d'un accès privilégié aux archives sonores des deux Taratata auxquelles la chanteuse a participé en 95 et 96 et de sessions de studio. Restaurés et numérisés, ces enregistrements offrent une écoute d'une rare proximité, révélant les nuances et la présence de son interprétation, des archives rares et inédites, des performances emblématiques, des interviews et des analyses originales révèlent que cette voix, ce que cette voix raconte de la femme, de l'interprète et de l'artiste et propose un éclairage nouveau sur celle qui est devenue l'une des plus grandes artistes de la scène musicale internationale. Il était une voix Céline Dion, c'est donc en inédit ce mardi sur France 2. Également dans votre télé sur TF1, retrouvez Koh-Lanta All Stars, sur France 3, La Stagiaire avec Michel Bernier en inédit. Sur France 5, c'est Mécanique du journalisme, l'affaire Cahuzac en inédit également. Sur M6, retrouvez 911 en inédit. Sur Arte, Fuck la planète, le choix du réchauffement, toujours en inédit. Ça continue avec Ring, variation de couple sur France 4 en inédit. Sur W9, on retrouve Minute par Minute, 11 septembre 2001, le jour où l'Amérique a été attaquée. Sur TMC, retrouvez le spectacle de Madame Foresti, de Florence Foresti, intitulé Madame Foresti. Sur TFX, c'est le film Challengers avec Zendaya en inédit. Sur Gulli, retrouvez le film Vaillant. Sur C-Star, Vol 93. Sur T18, Non élucidé, l'affaire Marie-Claire Bégaud. Sur Nouveau 19, c'est un téléfilm, 11 septembre en inédit. Sur TF1, série film Camping Paradis. Et sur Sister, le film Cœur Vaillant en inédit. Très bonne soirée télé avec Delta FM.
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2: Bonjour à tous, l'essentiel de l'actualité. Nouveau bilan après le cambriolage du musée Renoir à Cagnes-sur-Mer. Deux des tableaux dérobés ont été retrouvés. Ils ont été abandonnés par les voleurs pendant leur fuite. Le préjudice est estimé à 9 millions d'euros. Les voleurs, eux, sont toujours en fuite. Les résultats des élèves français au classement PISA sont préoccupants. Ce sont les mots du ministre de l'Éducation, Édouard Geffray. Par rapport à 2022, la France perd 18 points en compréhension de l'écrit et 16 points en mathématiques. Le ministre veut faire du collège le grand chantier du prochain quinquennat. Après l'affaire Le Squarneck, l'Assemblée nationale veut renforcer les contrôles dans le secteur de la santé. Une mission parlementaire formule 27 recommandations, notamment pour conditionner l'emploi des soignants à l'absence de condamnation. Elle propose aussi de faciliter leur suspension en cas de mise en cause pour les crimes ou les délits sexuels. On en sait un peu plus sur le piratage massif des systèmes informatiques du fisc. Selon une note de l'État, les hackers ont utilisé des identifiants volés pour accéder aux outils de la DGFiP. Les sénateurs pointent des fragilités dans la cybersécurité de l'administration. Et puis en foot, c'est le retour de la Ligue des Champions ce soir. Lille accueille le Betis Séville à 21h.

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0: 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Il est 14h. 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
3: Bonjour à tous. L'essentiel de l'actualité, le niveau des élèves français continue de baisser. La France se classe 27e du nouveau classement PISA qui évalue les compétences des jeunes de 15 ans en maths, en lecture et en sciences. Elle reste globalement dans la moyenne des pays de l'OCDE. Le classement pointe de fortes inégalités sociales ainsi qu'un manque de personnel et de matériel dans certains établissements. Après 4 jours de lutte, le feu de forêt de Puy-Laurence dans l'Aude est fixé depuis ce matin. Environ 225 hectares ont été parcourus par les flammes. Les opérations se poursuivent avec 70 pompiers et 23 véhicules pour éteindre les points chauds. Le château de Puy-Laurence, évacué vendredi, n'a pas été endommagé. 13 ans de prison pour le viol d'une femme de 75 ans à son domicile. Un homme de 33 ans a été condamné par la cour criminelle de Seine-et-Marne. Les faits remontent au 1er janvier 2024. Il s'était introduit par effraction dans le pavillon de la victime. Sa peine est assortie d'une interdiction définitive du territoire français. Enfin, il a créé et incarné le célèbre Casimir pendant plus de 50 ans. Le marionnettiste Yves Brunier est décédé à 85 ans. Casimir et l'émission L'île aux enfants ont accompagné toute une génération d'enfants de 1974 à 1982. Yves Brunier a également participé à la création de nombreuses mascottes, dont Footix pour la Coupe du Monde 98.

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0: phrase est faite.
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2: L'hydratation de la peau, le vrai du faux. Boire suffisamment d'eau fait partie des conditions requises pour une belle peau. Faux, même si l'on entend souvent cette affirmation, aucune étude scientifique ne l'a prouvé. Quand on pince notre peau et qu'elle reste froissée quelques secondes, c'est qu'on est fort probablement déshydraté. Il y a donc peut-être un lien entre la quantité d'eau que l'on absorbe et l'aspect de notre épiderme. Cela dit, boire 5 litres d'eau par jour ne fait pas disparaître les rides. Une alimentation équilibrée participe à l'hydratation de la peau, c'est vrai, la peau est en grande partie le reflet de ce que nous mangeons. Les peaux grasses n'ont pas besoin d'être hydratées, c'est faux. La peau grasse a besoin d'eau, comme toutes les peaux. Pour combler leur manque d'eau sans les étouffer, préférez les textures légères qui régulent la production de sébum et la brillance de la zone T. Les crèmes qui conjuguent hydratation et propriétés matifiantes sont parfaites pour ce type de peau. Mieux vaut nourrir sa peau plutôt que l'hydrater, c'est faux. Les peaux sèches ont un manque d'eau et de gras. Il faut donc leur apporter des produits humectants qui attirent l'eau et la retiennent dans l'épiderme pour repulper. Les peaux grasses, elles, ont surtout besoin d'eau et de très peu de lipides. Les mixtes sont entre les deux. Les sérums hydratent mieux que les crèmes, vrai et faux. Si on a une peau mixte à grasse, que l'on a uniquement besoin d'eau, un sérum hydratant suffit. Si la peau est sèche, ce sera un sérum plus une crème pour apporter une phase grasse. L'un n'est pas mieux que l'autre, tout dépend du type de peau. L'hydratation de la peau doit être plus importante en hiver, c'est vrai. Froid, vent, changement de température, chauffage. En hiver, la peau est mise à rude épreuve. Les peaux sèches vont manquer encore davantage de lipides. Les peaux grasses vont aussi en avoir besoin bien plus qu'en été. Il faut donc changer sa routine hydratante en période hivernale et utiliser des textures plus riches en lipides. Il faut appliquer la crème hydratante sur une peau sèche. Faux. Contrairement à ce que l'on pourrait croire, eh bien les hydratants sont plus efficaces quand ils sont appliqués sur une peau légèrement humide. Enfin, les brumes suffisent à hydrater. Faux. Un brumisateur n'est constitué que d'eau et l'eau ne pénètre pas dans la peau. Le brumisateur rafraîchit, peut fixer le make-up et c'est très utile pour les peaux sensibles qui ne supportent pas l'eau du robinet.

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2: Bonjour à tous. L'essentiel de l'actualité, le niveau des élèves français continue de baisser. La France se classe 27e du nouveau classement PISA qui évalue les compétences des jeunes de 15 ans en maths, en lecture et en sciences. Elle reste globalement dans la moyenne des pays de l'OCDE. Le classement pointe de fortes inégalités sociales ainsi qu'un manque de personnel et de matériel dans certains établissements. Après 4 jours de lutte, le feu de forêt de Puy-Laurence dans l'Aude est fixé depuis ce matin. Environ 225 hectares ont été parcourus par les flammes. Les opérations se poursuivent avec 70 pompiers et 23 véhicules pour éteindre les points chauds. Le château de Puy-Laurence, évacué vendredi, n'a pas été endommagé. 13 ans de prison pour le viol d'une femme de 75 ans à son domicile. Un homme de 33 ans a été condamné par la cour criminelle de Seine-et-Marne. Les faits remontent au 1er janvier 2024. Il s'était introduit par effraction dans le pavillon de la victime. Sa peine est assortie d'une interdiction définitive du territoire français. Enfin, il a créé et incarné le célèbre Casimir pendant plus de 50 ans. Le marionnettiste Yves Brunier est décédé à 85 ans. Casimir et l'émission L'île aux enfants ont accompagné toute une génération d'enfants de 1974 à 1982. Yves Brunier a également participé à la création de nombreuses mascottes, dont Footix pour la Coupe du Monde 98.

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2: Dans votre agenda de ce mercredi 9 septembre sur Delta FM, le festival arabesque se poursuit à l'Opéra Comédie de Montpellier avec un concert hommage d'une grande sensibilité. Né de la rencontre entre Bachar Mar Khalife et l'icône de la chanson française Christophe en 2018, le projet Bachar Mar Khalife joue Christophe revisite donc le répertoire unique de ce dernier. Accompagné sur scène par ses fidèles frères d'armes Dogan Poyraz à la batterie et Alexander Angelov à la basse, le trio propose une relecture jazz poétique et vibrante de ses chansons immortelles. Bachar Mar Khalife joue Christophe dans le cadre du Festival Arabesque. C'est donc à l'Opéra Comédie de Montpellier ce mercredi 9 septembre à 20h. Également au programme, la chapelle Notre-Dame de la Route à Palavas-les-Flots accueille un magnifique spectacle jeune public, Agathe et ses lions, proposé par la compagnie Les Petits Enchanteurs. Suivez les aventures d'Agathe qui a perdu sa petite voix intérieure au milieu du bruit du quotidien et de ses lions, un petit caillou endormi depuis des millénaires. Ensemble, ils embarquent pour un voyage initiatique à travers les paysages d'Occitanie à la recherche de la poésie et du rêve. Le conte musical Agathe et ses lions, c'est donc à la chapelle Notre-Dame de la Route à Palavas-les-Flots à partir de 15h ce mercredi. Et pour finir, on vous propose de la visite guidée de la Tour Carbonnière. Anticipez dès aujourd'hui puisque si vous souhaitez plonger au cœur du Moyen-Âge en Camargue, eh bien notez que la visite guidée gratuite de la célèbre Tour Carbonnière est organisée jeudi matin de 9h à midi en compagnie d'un guide en costume d'époque. Une découverte passionnante de l'histoire et de l'architecture de ce monument stratégique. Il faut penser à réserver auprès de l'Office de Tourisme Terre de Camargue par mail à tourisme@terredecamargue.fr ou par téléphone. La visite guidée de la Tour Carbonnière à Saint-Laurent-des-Gouzes, c'est donc ce jeudi matin de 9h à midi, gratuit et sur réservation. Très bonne sortie avec Delta FM.

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1: Cinéflash pour ce mercredi 9 septembre avec à voir dans votre cinéma Vogue du Gros du Roi le film The Dog Stars avec Jacob Elordi, Margaret Qualley, Josh Brolin, film de Ridley Scott dans un futur proche où une pandémie sans nom a décimé la société américaine. Hig, un pilote, vit sur une base aérienne abandonnée du Colorado avec son chien et un ex-marine lorsqu'une transmission aléatoire passe par la radio de son Cessna 1956. La voix fait naître au plus profond du pilote l'espoir qu'une vie meilleure existe en dehors de leur périmètre étroitement contrôlé. The Dog Stars, c'est donc à voir dans votre cinéma ce mercredi à 18h en version française et ce jeudi en version originale sous-titrée, ce sera à 18h30. Également au programme de ce mercredi, Les Héros du Louvre, 16h, Dégel en version originale sous-titrée, 18h, Mutiny, interdit aux moins de 12 ans, à 14h, Fjord en VO sous-titrée, 20h, Billy Melody, 16h, et Tombée du Ciel, 14h et 20h15. Pour la journée de jeudi, Les Héros du Louvre, 14h, Dégel, 16h30, toujours en VO sous-titrée, Fjord en VO sous-titré aussi 14h, Billy Melody 19h et La Bataille de Gaulle, L'Âge de Fer, le premier volet, c'est à 16h. Tout le programme est disponible jusqu'au dimanche 13. Notez que le cinéma Vogue ferme pendant la fête du Gros du Roi du 14 au 22 septembre et reprendra le 23. Vous pouvez même déjà prévoir votre programme jusqu'à la fin du mois puisque la semaine du 23 au 29 est aussi en ligne sur le site du cinéma, cinemavogue-grosduroi.com.

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2: Bonjour à tous. L'essentiel de l'actualité, le niveau des élèves français continue de baisser. La France se classe 27e du nouveau classement PISA qui évalue les compétences des jeunes de 15 ans en maths, en lecture et en sciences. Elle reste globalement dans la moyenne des pays de l'OCDE. Le classement pointe de fortes inégalités sociales ainsi qu'un manque de personnel et de matériel dans certains établissements. Après 4 jours de lutte, le feu de forêt de Puy-Laurence dans l'Aude est fixé depuis ce matin. Environ 225 hectares ont été parcourus par les flammes. Les opérations se poursuivent avec 70 pompiers et 23 véhicules pour éteindre les points chauds. Le château de Puy-Laurence, évacué vendredi, n'a pas été endommagé. 13 ans de prison pour le viol d'une femme de 75 ans à son domicile. Un homme de 33 ans a été condamné par la cour criminelle de Seine-et-Marne. Les faits remontent au 1er janvier 2024. Il s'était introduit par effraction dans le pavillon de la victime. Sa peine est assortie d'une interdiction définitive du territoire français. Enfin, il a créé et incarné le célèbre Casimir pendant plus de 50 ans. Le marionnettiste Yves Brunier est décédé à 85 ans. Casimir et l'émission L'île aux enfants ont accompagné toute une génération d'enfants de 1974 à 1982. Yves Brunier a également participé à la création de nombreuses mascottes, dont Footix pour la Coupe du Monde 98.

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2: Dans vos trajets routiers quotidiens, vous passez sûrement par des carrefours giratoires, abusivement appelés ronds-points. Eh bien c'est normal, car la France en compte pas moins de 30 000, soit la moitié de ceux existants dans le monde. Le coût d'un tel ouvrage va de 100 000 à 1 million d'euros.
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1: Bonjour à tous, un feu de végétation s'est déclaré hier après-midi à Galargues-le-Montieux dans le département du Gard, tout près de l'autoroute A9 entre Montpellier et Nîmes. Trois départs de feu ont été signalés, une vingtaine de pompiers mobilisés, les fumées se rabattaient sur l'autoroute où la voie de droite était neutralisée, entraînant plusieurs kilomètres de bouchons dans ce secteur. L'origine du feu reste inconnue. En Camargue, le rasteur Joachim Cadenas va retrouver les arènes après 45 jours de suspension. La sanction est arrivée à son terme, la star de la course camarguaise prépare désormais son retour à la compétition. Il devrait renoué avec les courses en fin de semaine chez lui dans les arènes. À Aymargue, le bilan était dressé de la collecte lancée pour venir en aide aux sinistrés des incendies de cet été. L'appel aux dons avait été lancé localement, appel qui visait à soutenir les personnes touchées donc par ces feux qui ont frappé durement le département du Gard. Le Parti communiste prépare déjà la présidentielle dans le département du Gard. Son secrétaire départemental soutient la candidature de Fabien Roussel. Malgré une gauche qui s'annonce divisée, le responsable communiste veut croire en un sursaut face au Rassemblement national donné favori dans les projections actuelles. Christian Bastide, c'est son nom, estime qu'il est encore possible d'inverser les choses pour empêcher le RN de l'emporter. Les vendanges battent leur plein dans les costières de Nîmes. Le millésime 2026 s'annonce précoce avec un printemps bien arrosé, un été marqué par de fortes chaleurs. Les premiers raisins sont encourageants, mais les vignerons restent prudents avant de tirer un bilan. Ce millésime sera particulier puisqu'il accompagne les 40 ans de l'appellation, célébrée ce mois-ci à l'occasion de la feria des vendanges. Et puis le changement de météo cette semaine dans le Gard, après plusieurs jours de fortes chaleurs, la pluie doit faire son retour la nuit prochaine avec des averses attendues jusqu'en fin de matinée. Des cumuls qui resteront modestes autour de 6 à 7 mm à Nîmes et qui pourront dépasser les 10 mm dans le Gard rhodanien. Surtout, les températures vont chuter, seulement 20 degrés demain après-midi à Nîmes contre 36 hier. Le soleil et la chaleur reviendront ensuite. Très bonne journée sur Delta FM.

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1: Et aujourd'hui, direction le Pacifique Sud, sur l'île de Pâques, où la communauté de Rapa Nui nous offre une magnifique leçon d'écologie et de gouvernance. De nouveaux accords viennent d'être signés pour renforcer la gestion de la réserve marine Temoana Tapu à Otumatua. Avec plus de 700 000 km² protégés, cette aire marine figure tout simplement parmi les plus grandes réserves autochtones au monde. Ce qui rend ce projet exemplaire, c'est sa gouvernance partagée. Le conseil de gestion réunit en effet 6 représentants Rapa Nui élus et 5 représentants chiliens. Grâce à un tout nouveau financement international, cette alliance va permettre de déployer sur le long terme des patrouilles maritimes, des programmes scientifiques poussés et des actions de sensibilisation. Récompensée par le prestigieux prix Blue Park 2026, cette initiative illustre à merveille l'efficacité d'une gestion qui associe les savoirs traditionnels aux outils de la science moderne. L'objectif est clair, restaurer les écosystèmes, favoriser le retour d'espèces emblématiques et prendre soin de la santé de récifs coralliens précieux. En devenant une référence internationale, cette démarche démontre que le leadership autochtone est un atout absolument majeur pour préserver nos océans. C'est la preuve inspirante que pour bâtir un avenir durable, écouter ce qui protège la terre et la mer depuis des générations est la meilleure boussole que nous puissions suivre. Très belle semaine à toutes et tous.
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1: La langue occitane ne pourra survivre sans transmission. Plusieurs compagnies théâtrales se sont attelées à cette tâche pour proposer des pièces destinées au jeune public. C'est le cas de la compagnie La Rampe, théâtre interrégional occitan de Montpellier, qui produit une adaptation sur un mode plutôt comique d'un conte de l'écrivain Rouergat, Jean Boudou, l'infâme Poulite. C'est l'histoire d'un enfant enlevé par le Drac, fils du diable, qui va tenter avec sa femme, la Draquesse, de l'engraisser pour le manger. Après moult péripéties, il finira par se débarrasser des méchants et fuir l'ou païs des Jus la Terre où il est enfermé.

0: Yves Durand, qui vit et travaille à Sainte-Afrique, est l'adaptateur, le metteur en scène et l'un des deux acteurs de cette pièce dont il a aussi construit les décors. Yves, la pièce est entièrement en occitan.
1: Entièrement en occitan, parce que c'est une nécessité de répondre à des demandes. Et là, c'est notamment la demande du corps enseignant et des écoles et des enfants du jeune public par rapport à l'idée de la transmission de la langue et de la culture occitane. On a besoin de donner de la matière aux enfants qui découvrent, qui apprennent cette langue. Et quoi de mieux que le théâtre, puisque le théâtre, ce sont des dialogues, une langue qui fonctionne naturellement. Je te parle, tu me réponds, te parli, me respondes. Et ensuite, bien sûr, il y a la gestuelle, la mise en scène, l'appui aussi musical, le jeu des comédiens qui fait qu'on arrive à comprendre une histoire. Mais souvent, les écoles sont préparées. Soit ils connaissent un peu de langue, soit ils ne connaissent pas du tout de langue, mais ils connaissent l'histoire. Et donc, nous, on leur donne dans la langue, à quelle histoire, ce qui fait que c'est tout à fait digeste. Et puis les enfants ont une grande capacité d'adaptation et d'assimilation des choses. Et c'est ce qui est formidable, c'est qu'à la fin d'un spectacle, il y a des enfants qui sont capables de vous répéter la formule qui permet d'ouvrir la pierre verte, peiro du bristessu il udrac. Et les enfants, ils viennent, ils te répètent ça à la fin du spectacle.
2: Et cric, et crac, le conte est acabat.
3: Et crac, et clic, à cause finie.
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2: Bonsoir à tous. L'essentiel de l'actualité. Sébastien Lecornu l'assure, il n'a jamais été question de toucher à l'épargne salariale dans le budget 2027. Le Premier ministre souhaite au contraire permettre aux salariés d'utiliser plus librement cet argent. Le gouvernement soutient une proposition permettant de débloquer exceptionnellement jusqu'à 5000 euros sans impôts ni cotisations. Une enquête est ouverte après la mort d'un automobiliste à Chambéry. Après un refus d'obtempérer lundi soir, l'homme a été retrouvé dans sa voiture avec une grave blessure à la tête. Une autopsie doit avoir lieu demain. Une mutuelle complémentaire directement gérée par la Sécurité sociale, c'est la proposition d'un collectif de médecins, d'élus et d'économistes, parmi lesquels Thomas Piketty et Gabriel Zucman. Selon leur pétition, ce système permettrait d'économiser au moins 8 milliards d'euros de frais de gestion, une somme qui pourrait servir à améliorer l'accès aux soins. Enfin, un changement de décor pour le Ballon d'Or. La cérémonie 2026 aura lieu à Londres et non à Paris, comme c'est le cas d'habitude. Une première qui renvoie à l'histoire du trophée, remporté lors de sa création en 1956 par l'anglais Stanley Matthews. Alors, qui succédera à Ousmane Dembélé ? Réponse le 26 octobre.

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1: Bonjour à tous, un feu de végétation s'est déclaré hier après-midi à Galargues-le-Montueux dans le département du Gard, tout près de l'autoroute A9 entre Montpellier et Nîmes. Trois départs de feu ont été signalés, une vingtaine de pompiers mobilisés, les fumées se rabattaient sur l'autoroute où la voie de droite était neutralisée, entraînant plusieurs kilomètres de bouchons dans ce secteur. L'origine du feu reste inconnue. En Camargue, le raster Joachim Cadenas va retrouver les arènes après 45 jours de suspension. La sanction est arrivée à son terme, la star de la course camarguaise prépare désormais son retour à la compétition. Il devrait renouer avec les courses en fin de semaine chez lui dans les arènes. À Aymarc, le bilan a été dressé de la collecte lancée pour venir en aide aux sinistrés des incendies de cet été. L'appel aux dons avait été lancé localement. Appel qui visait à soutenir les personnes touchées donc par ces feux qui ont frappé durement le département du Gard. Le Parti communiste prépare déjà la présidentielle dans le département du Gard. Son secrétaire départemental soutient la candidature de Fabien Roussel. Malgré une gauche qui s'annonce divisée, le responsable communiste veut croire en un sursaut face au Rassemblement national donné favori dans les projections actuelles. Christian Bastide, c'est son nom, estime qu'il est encore possible d'inverser des choses pour empêcher le RN de l'emporter. Les vendanges battent leur plein dans les costières de Nîmes. Le millésime 2026 s'annonce précoce avec un printemps bien arrosé, un été marqué par de fortes chaleurs. Les premiers raisins seront encourageants, mais les vignerons restent prudents avant de tirer un bilan. Ce millésime sera particulier puisqu'il accompagne les 40 ans de l'appellation célébrée ce mois-ci à l'occasion de la feria des vendanges. Et puis le changement de météo cette semaine dans le Gard après plusieurs jours de fortes chaleurs. La pluie doit faire son retour la nuit prochaine avec des averses attendues jusqu'en fin de matinée. Des cumuls qui resteront modestes autour de 6 à 7 mm à Nîmes et qui pourront dépasser les 10 mm dans le Gard rhodanien. Surtout, les températures vont chuter seulement 20 degrés demain après-midi à Nîmes contre 36 hier. Le soleil et la chaleur reviendront ensuite. Très bonne journée sur Delta FM.

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1: Et dans l'actualité musicale cette semaine sur Delta FM, l'effervescence est à son comble autour du Royal Monceau à Paris, où Céline Dion vient de s'installer. À quelques jours du coup d'envoi de sa résidence le 12 septembre à la Plénitude Arena, la star s'apprête à débuter ses répétitions pour une série de 26 concerts qui s'étaleront jusqu'en mai 2027. Pendant près de 2 heures, la diva offrira un show monumental et architectural imaginé par le designer Willow Perron, sans première partie mais jalonné d'écrans immersifs. Côté disque, si un nouveau single devrait pointer le bout de son nez autour du 12 septembre, il faudra patienter jusqu'en 2027 pour découvrir l'album complet qui promet des collaborations de choix avec Jean-Jacques Goldman, Icar, Francis Cabrel, Grand Corps Malade et Stromae. Une chanson de la star sera également choisie pour devenir l'hymne de la prochaine saison de la Star Academy. Également dans l'actualité, c'est un coup de théâtre officialisé ce mardi 1er septembre. Patrick Bruel a annoncé l'annulation pure et simple de sa tournée d'automne qui devait démarrer le 2 octobre pour célébrer les 35 ans de l'album Alors Regarde. Visé par des plaintes et mis en examen dans plusieurs dossiers de violences sexuelles, des accusations qu'il conteste fermement, le chanteur de 67 ans a expliqué faire, je cite, « le choix de l'apaisement ». Face aux pressions croissantes de plusieurs maires et de la classe politique, l'artiste a préféré jeter l'éponge pour protéger son public et ses équipes d'un débat qui, je cite, « n'a rien à faire dans une salle de concert ». S'il réaffirme sa volonté de se défendre devant la justice pour prouver son innocence, ses concerts prévus jusqu'en novembre sont définitivement annulés. Et pour finir, elle ne fait décidément rien comme les autres. Mylène Farmer s'apprête à frapper un grand coup pour la sortie de son 13e album studio, Egregor, attendu le 30 octobre 2026. Avant l'arrivée du disque dans les bacs, la chanteuse propose à ses fans une immersion visuelle totale. Le projet sera projeté en avant-première mondiale dans plusieurs salles équipées en IMAX dès le 27 octobre. Géré par Pathé Live, ce format d'un peu plus d'une heure reste pour l'instant nimbé de mystère, oscillant entre films inédits et prolongement des clips de l'air, dont celui de « C'est à qui le tour » réalisé par Julia Ducournau. Les réservations pour les séances d'IMAX ont d'ailleurs ouvert ce mardi 1er septembre avant une ouverture générale prévue ce jeudi. Très bien, voilà, c'est tout pour cette semaine dans l'actualité musicale sur Delta FM.

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1: Et si ensemble on levait nos yeux vers les cieux ? Votre rendez-vous astronomie, c'est tout de suite. Et ce mois de septembre nous réserve encore de belles surprises au-dessus de nos têtes pour de magnifiques nuits étoilées et en compagnie de notre belle lune également. Avec les 6 et 7 septembre, une conjonction lune-mars, un croissant de lune et Mars apparaîtront à moins de 3 degrés l'un de l'autre, c'est-à-dire environ l'équivalent de 3 doigts d'une main tendue dans le ciel. Ce sera le ciel précédant l'aube, donc pour ces 6 et 7 septembre. Il faudra chercher ce duo au-dessus de l'horizon vers 3 heures du matin. Environ 1h30 plus tard, Jupiter se lève dans leur prolongement et forme une ligne diagonale avec les deux astres, tandis que Saturne sera visible dans le ciel au sud-ouest. Les planètes resteront observables jusqu'au lever du jour. Donc il faudra se lever un petit peu tôt, mais le spectacle vaut le détour. La Lune rejoint Jupiter autour du 8 septembre. Elle se rapproche de la planète dans notre point de vue quelques heures avant le lever du Soleil, donc le 8 septembre. Les deux astres seront visibles au-dessus de l'horizon est. Il faudra lever les yeux vers 4 heures du matin et ce duo Lune-Jupiter restera observable jusqu'à l'aube. Viendra ensuite la période de la nouvelle lune. Les nuits d'observation du ciel autour de la nouvelle lune sont particulièrement spectaculaires puisque on ne perçoit quasiment pas la lumière de notre satellite naturel et donc nous avons le champ libre pour explorer les belles étoiles, les constellations, les galaxies, associer cette obscurité à un site préservé de la pollution lumineuse et vous pourriez donc apercevoir effectivement des nébuleuses et même le cœur lumineux de notre Voie lactée. Ou encore notre voisine, la galaxie Andromède. Pour ce spectacle, rendez-vous le week-end des 11 et 12 septembre pour sortir observer le ciel. Et c'est aussi l'un des derniers mois de l'année où le centre de la Voie lactée restera visible depuis l'hémisphère nord. Après le mois de novembre, il ne réapparaîtra plus avant le printemps. Le 14 septembre, la Lune s'approche de Vénus. Peu après le coucher du soleil, un fin croissant de lune apparaîtra au-dessus de l'horizon ouest juste à côté, vous aurez Vénus. C'est là que vous retrouverez cette indication de 3 doigts d'une main tendue pour les retrouver l'une et l'autre d'une à côté de l'autre dans votre champ de vision. Contrairement au rapprochement entre planète et lune observable au début du mois, eh bien là, aucun réveil avant l'aube nécessaire. Ce duo brillera pendant environ une heure après le coucher du soleil, avant de disparaître sous l'horizon. Donc rendez-vous en direction de l'horizon ouest le 14 septembre. Vénus, qui atteindra ensuite le 18 septembre son éclat maximal de toute l'année, l'un de ses pics de luminosité. Et donc ce sera l'occasion aussi de profiter, même si elle est l'un des astres les plus faciles à repérer déjà dans le ciel, même au-dessus des grandes villes, et bien là elle brillera de toute sa splendeur. Elle apparaîtra peu après le coucher du soleil près de l'horizon ouest et guettez également Mercure visible à proximité. Le soir du 22 septembre marquera le début de l'équinoxe d'automne pour notre hémisphère nord. Et puis le 25 septembre, Mars rejoindra la constellation des Gémeaux, qui est une constellation surtout connue pour ses deux étoiles principales, Castor et Pollux. Le matin du 25 septembre, ce duo céleste sera donc rejoint temporairement par Mars, la planète rouge qui s'alignera presque parfaitement avec les deux étoiles, formant un trio facilement identifiable dans le ciel oriental, Castor au sommet, Pollux au centre et Mars teinté de orange juste en dessous. Et en regardant un peu plus bas vers l'horizon, vous pourrez également apercevoir Jupiter particulièrement brillante. Et puis, le 26 septembre, ce sera la pleine lune des moissons, voilà comment elle est appelée cette fois-ci. Vous la verrez notamment apparaître plus grande et plus lumineuse quand elle sera près de l'horizon. C'est un effet d'optique connu sous le nom d'illusion lunaire. À ce moment-là, elle peut aussi prendre une teinte particulièrement orangée. Une pleine lune des moissons qui ne sera pas seule dans le ciel. Saturne apparaîtra peu après son lever et accompagnera la lune tout au long de la nuit. Et puis pour les observateurs équipés d'un télescope, Neptune sera aussi à proximité. Je vous évoquais tout à l'heure Andromède, notre voisine, la galaxie. C'est une belle cible d'observation pour le mois de septembre. C'est la grande galaxie la plus proche de la Voie lactée. Comme notre galaxie à nous, Andromède est une galaxie en spirale. Elle est particulièrement visible sous un ciel sombre, loin de la pollution lumineuse. Elle apparaît à l'œil nu, sous forme d'une faible tache lumineuse. Mais avec des jumelles ou un petit télescope, son observation devient spectaculaire. Vous pourrez la repérer tout au long de la nuit. Elle est quand même plus facile à observer lorsqu'elle atteint son point le plus haut dans le ciel aux alentours de minuit ou 1h du matin. Voilà pour ces événements astronomiques de ce mois de septembre. Merci à National Geographic pour les infos. Et on se retrouve très vite pour regarder le ciel ensemble.

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1: Et dans votre télé pour ce mardi 8 septembre, je vous propose de retrouver un magazine inédit sur une voix internationale, une voix que l'on aime tous. Ce magazine, c'est « Il était une voix », Céline Dion. Nagui commente une immersion sensible dans l'histoire vocale de Céline Dion, une histoire qui se dévoile au fil de ses interprétations, de ses silences, de ses évolutions et des moments qui ont marqué son destin artistique. Ce documentaire bénéficie d'un accès privilégié aux archives sonores des deux taratata auxquelles la chanteuse a participé en 95 et 96 et de sessions de studio. Restaurés et numérisés, ces enregistrements offrent une écoute d'une rare proximité, révélant les nuances et la présence de son interprétation, des archives rares et inédites, des performances emblématiques, des interviews et des analyses originales révèlent que cette voix de ce que cette voix raconte de la femme, de l'interprète et de l'artiste et propose un éclairage nouveau sur celle qui est devenue l'une des plus grandes artistes de la scène musicale internationale. Il était une voix Céline Dion, c'est donc en inédit ce mardi sur France 2. Et également dans votre télé sur TF1, retrouvez Koh-Lanta All Stars, sur France 3, La Stagiaire avec Michel Bernier en inédit. Sur France 5, c'est Mécanique du journalisme, l'affaire Cahuzac en inédit également. Sur M6, retrouvez 911 en inédit. Sur Arte, Fuck la planète, le choix du réchauffement, toujours en inédit. Ça continue avec Ring, variation de couple sur France 4 en inédit. Sur W9, on retrouve Minute par Minute, 11 septembre 2001, le jour où l'Amérique a été attaquée. Sur TMC, retrouvez le spectacle de Madame Foresti, de Florence Foresti, intitulé Madame Foresti. Sur TFX, c'est le film Challengers avec Zendaya en inédit. Sur Gulli, retrouvez le film Vaillante. Sur C-Star, Vol 93. Sur T18, Non élucidé, l'affaire Marie-Claire Bégaud. Sur Nouveau 19, c'est un téléfilm, 11 septembre en inédit. Sur TF1, série film Camping Paradis. Et sur Sister, le film Cœur Vaillant en inédit. Très bonne soirée télé avec Delta FM.
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3: Bonsoir à tous, l'essentiel de l'actualité. Sébastien Lecornu l'assure, il n'a jamais été question de toucher à l'épargne salariale dans le budget 2027. Le Premier ministre souhaite au contraire permettre aux salariés d'utiliser plus librement cet argent. Le gouvernement soutient une proposition permettant de débloquer exceptionnellement jusqu'à 5 000 euros sans impôts ni cotisations. Une enquête est ouverte après la mort d'un automobiliste à Chambéry. Après un refus d'obtempérer lundi soir, l'homme a été retrouvé dans sa voiture avec une grave blessure à la tête. Une autopsie doit avoir lieu demain. Une mutuelle complémentaire directement gérée par la Sécurité sociale, c'est la proposition d'un collectif de médecins, d'élus et d'économistes, parmi lesquels Thomas Piketty et Gabriel Zucman. Selon leur pétition, ce système permettrait d'économiser au moins 8 milliards d'euros de frais de gestion, une somme qui pourrait servir à améliorer l'accès aux soins. Enfin, changement de décor pour le Ballon d'Or. La cérémonie 2026 aura lieu à Londres et non à Paris, comme c'est le cas d'habitude. Une première qui renvoie à l'histoire du trophée, remporté lors de sa création en 1956 par l'anglais Stanley Matthews. Alors, qui succédera à Ousmane Dembélé ? Réponse le 26 octobre.

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1: Salut à toutes et à tous, il est l'heure du jazz, il est l'heure de tous les jazz en direct à la radio. Nous sommes ensemble pendant une heure, vous nous écoutez également sur toutes les plateformes de podcast où vous voulez, quand vous voulez, avec Jazz 70, Stellar Media et Canal 30. On va se régaler.
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1: La saison des festivals, c'est également à l'automne avec le Nîmes Métropole Jazz Festival qui pointe son nez à la fin de l'été, à partir du 11 septembre et jusqu'au 17 octobre. Un programme très dense, NMJ. JF.fr, c'est dans le Gard et un programme itinérant avec des artistes qui ont marqué les 20 dernières éditions puisque le festival de Nîmes Métropole fête son 20e anniversaire. Il y aura des musiciens cubains comme le groupe El Comité, les cubaines de Las Panteras, le pianiste cubain Roberto Fonseca en duo avec le violoncelliste français Vincent Segal, et puis un autre cubain, le pianiste Omar Sosa, qui sera entouré du trompettiste italien Paolo Fresu et du percussionniste indien Trilok Gurtu. La saxophoniste Lakesia Benjamin est également à l'affiche. Le saxophoniste multi-instrumentiste Joey Omicil rendra un hommage à Miles Davis, Kenny Garrett, le trio Zephyr, Thomas Enko, Kyle Eastwood, China Moses, un très gros programme de rentrée.
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1: Il fête les 20 ans de son album mythique Gibraltar et il fait son grand retour. Le chanteur slammer influencé par le jazz et le hip-hop, Abdal Malik, il est également cinéaste, poète. Et nous écouterons également l'artiste associé de Nîmes Métropole Jazz Festival. Elle avait été révélée par Jazz à 7 au Théâtre de la Mer, Justine Blou. Le flûtiste J. Dru qui présente son projet Poems for Dance avec la chanteuse Sandra Nkake. Et tout de suite, elle ouvrira le Nîmes Métropole Jazz Festival dans un grand concert gratuit au Jardin de la Fontaine le 11 septembre. Eh bien, c'est Nick West. Elle a joué avec Prince, bien sûr, avec Quincy Jones, avec Sly and the Family Stone. On écoute Cotton Candy en enregistrement public dans Jazzomania.

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1: Votre Jazzomania est la playlist spéciale du Nîmes Métropole Jazz Festival dans le Gard avec à venir des musiciennes et musiciens cubains avec ce groupe de chanteuses qui sont installées en Europe, Las Panteras, et qui viennent de sortir un nouvel album. On écoutera Yiri Yiri Bom Bom. Et puis le pianiste cubain Roberto Fonseca vient de sortir un album merveilleux qui s'appelle Nuit parisienne à la Havane. Il est en duo avec le violoncelliste Vincent Segal. Et puis ils sont tous de Cuba, ils ont joué avec Chucho Valdés et avec le Buena Vista Social Club. C'est le groupe El Comité. Il y a entre autres le pianiste Rolando Luna, le batteur Rodney Barreto, le saxophoniste Irving Acao, le percussionniste Yaroldi Abreu. On écoute ce Cuban Groove et ça s'appelle Gran Vía.

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1: On n'a que trop rarement l'occasion de les entendre jouer en trio, le trompettiste italien Paolo Fresu, le pianiste cubain Omar Sosa et le percussionniste indien seront donc ensemble à l'affiche du Nîmes Métropole Jazz Festival au mois d'octobre 2026. Nous écouterons également la chanteuse China Moses qui avait créé son album en hommage à Dinah Washington avec le pianiste nîmois Raphaël Lemonnier. Eh bien, China Moses, 20 ans après, vient présenter son tout nouvel album. Nous écouterons China Moses avec ce titre I Can Be Happy. Et puis tout de suite, un trompettiste, Roy Hargrove, qui est venu plusieurs fois au Nîmes Métropole Jazz Festival. Un autre trompettiste, Miles Davis, dont nous célébrons le centenaire de la naissance. Et puis un saxophoniste, le plus coltrénien de tous les saxophonistes que Miles Davis s'est engagé, Kenny Garrett. Eh bien, Kenny Garrett était plusieurs fois à l'affiche du Nîmes Métropole Jazz Festival en 2006. Il avait joué également en 1986 avec Miles Davis dans les arènes. Il sera à l'affiche donc du Nîmes Métropole Jazz Festival. On écoute ce titre de Kenny Garrett, Hardcore.

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1: Mozart est également à l'affiche du Nîmes Métropole Jazz Festival avec la relecture par Thomas & Co. de ses grandes compositions. Nous écouterons dans cette playlist consacrée au Nîmes Métropole Jazz Festival l'ouverture donc de Don Giovanni, imaginée par Thomas & Co. Le trio Zéphyr, ce sont trois musiciennes installées à Montpellier. Elles jouent des cordes. Nous écouterons leur nouvel album et ce titre, Narija. Et tout de suite, eh bien, le bassiste, compositeur, créateur de musique de film pour son père et pour d'autres, évidemment, le contrebassiste Kyle Eastwood et son quintet. Ça s'appelle Soulful Time dans Jazzomania.

il est temps de nous dire au revoir avec ce titre du saxophoniste, trompettiste, multi-instrumentiste, chanteur Joey Omicil. Il est originaire de Haïti et il rend hommage lui aussi à Miles Davis avec son album Smiles. Joey Omicil donc, et ce titre Threw It Away. Nous vous attendons nombreux et nombreux au Nîmes Métropole Jazz Festival nmjf.fr du 11 septembre au 17 octobre 2026 et puis bien sûr à la radio en direct dans votre radio préférée où vous voulez, quand vous voulez, sur toutes les plateformes de podcast avec Jazz 70, Stellar Media et Canal 30. Bye bye et grand merci.

0: 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Il est 19h.
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2: L'essentiel de l'actualité, la déception des sapeurs-pompiers après une réunion au ministère de l'Intérieur. L'intersyndicale juge insuffisant le futur projet de loi sur la sécurité civile. Les pompiers en grève jusqu'au 20 octobre réclament plus de moyens, des embauches et un financement pérenne des services d'incendie et de secours. Un centre social entièrement détruit et 6 véhicules incendiés après une nuit de violence à Chambéry. Cela fait suite à la découverte du corps d'un automobiliste après un refus d'obtempérer. Il a été retrouvé mort, touché par balle à la tête. L'enquête exclut pour l'instant un tir policier et étudie la thèse d'un accident ou d'une tentative de suicide. 12 pays, dont la France, veulent prendre des mesures commerciales contre les colonies israéliennes en Cisjordanie. Ils envisagent des restrictions nationales ou européennes sur le commerce de biens pour lutter contre l'expansion et les violences commises par les colons contre les Palestiniens. Et puis ça y est, on connaît la liste des joueurs sélectionnés pour le prestigieux Ballon d'Or 2026. 6 Français sont en lice, parmi lesquels Ousmane Dembélé, Kylian Mbappé et Michael Olysee. Côté féminin, il y a Wendy Renard, Selma Bacha et Melvin Mallard. Les trophées seront remis le 26 octobre et pour la première fois, la cérémonie aura lieu à Londres.

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1: Cinéma. Bonjour Camille.
2: Bonjour Tom.
1: Alors on se retrouve pour la programmation du cinéma Marcel Pagnol d'Aigues-Mortes pour ce mercredi 9, jeudi 10 et vendredi 11 septembre. Et à l'affiche, nous retrouvons Oklahoma Honey.
2: Au cœur des terres de l'Oklahoma rural, un personnage charismatique veille sur une bande de marginaux passionnés de bluegrass, tout en supervisant la plus importante exploitation apicole de la région.
1: Oklahoma Honey, c'est donc en version originale sous-titrée français, à retrouver jeudi à 18h et vendredi à 20h30. On a également Mutiny.
2: Mutiny, c'est l'histoire de Cole Reed, ancien agent des forces spéciales, qui est accusé à tort du meurtre de son patron. Remontant le fil de la machination dont il est victime, il se retrouve piégé à bord d'un porte-conteneur.
1: Mutiny, c'est donc un film interdit aux moins de 12 ans, à retrouver jeudi et vendredi à 14h. Et puis on a un grand raccourci.
2: Quand le restaurant familial menace de fermer, deux cousins bretons relâchent des rats pour s'improviser des ratiseurs. Le même été, deux jeunes femmes trafiquent le concours de beauté local.
1: Un grand raccourci, c'est donc mercredi à 18h30. On a également Spider-Man Brand New Day, mercredi à 16h en séance Ciné Babies. Fjord, jeudi à 20h30 en version originale sous-titrée français. On a également The Dog Stars, mercredi à 20h30 et vendredi à 16h. The Quiet Family, jeudi à 16h en version originale sous-titrée français. Et puis on retrouve Tad, l'explorateur et la lampe magique à 10h pour la séance Ciné Kids. Donc toujours au tarif de 4€. Aussi bien pour les plus petits que pour les plus grands. Et puis on retrouve également ce film à 14h. N'oubliez pas que vous pouvez retrouver la programmation complète de votre cinéma sur le site cinéma-aigues-mortes.com. Merci beaucoup Camille.
2: Merci Tom, à bientôt.
1: À bientôt.

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2: Dans votre agenda de ce mercredi 9 septembre sur Delta FM, le festival arabesque se poursuit à l'Opéra Comédie de Montpellier avec un concert hommage d'une grande sensibilité. Né de la rencontre entre Bachar Mar Khalife et l'icône de la chanson française Christophe en 2018, le projet Bachar Mar Khalife joue Christophe revisite donc le répertoire unique de ce dernier. Accompagné sur scène par ses fidèles frères d'armes Dogan Poyraz à la batterie et Alexander Angelov à la basse, le trio propose une relecture jazz, poétique et vibrante de ses chansons immortelles. Bachar Mar Khalife joue Christophe dans le cadre du Festival Arabesque. C'est donc à l'Opéra Comédie de Montpellier ce mercredi 9 septembre à 20h. Également au programme, la chapelle Notre-Dame de la Route à Palavas-les-Flots accueille un magnifique spectacle jeune public, Agathe et ses lions, proposé par la compagnie Les Petits Enchanteurs. Suivez les aventures d'Agathe qui a perdu sa petite voix intérieure au milieu du bruit du quotidien et de ses lions, un petit caillou endormi depuis des millénaires. Ensemble, ils embarquent pour un voyage initiatique à travers les paysages d'Occitanie à la recherche de la poésie et du rêve. Le conte musical Agathe et ses lions est donc à la chapelle Notre-Dame de la Route à Palavas-les-Flots à partir de 15h ce mercredi. Et pour finir, on vous propose de la visite guidée de la Tour Carbonnière. Anticipée dès aujourd'hui, puisque si vous souhaitez plonger au cœur du Moyen-Âge en Camargue, eh bien notez que la visite guidée gratuite de la célèbre Tour Carbonnière est organisée jeudi matin de 9h à midi en compagnie d'un guide en costume d'époque. Une découverte passionnante de l'histoire et de l'architecture de ce monument stratégique. Il faut penser à réserver auprès de l'Office de Tourisme Terre de Camargue par mail à tourisme@terredecamargue.fr ou par téléphone. La visite guidée de la Tour Carbonnière à Saint-Laurent-des-Gouzes, c'est donc ce jeudi matin de 9h à midi, gratuit et sur réservation. Très bonne sortie avec Delta FM.
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3: 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Il est 23h.

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Il est 1h.

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1: 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Il est 2h.